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1: Il est très exactement 7h sur les ondes de Radio Tunis, chaîne Inter, un flash de l'actualité. Bonjour, le président de la République, Qaïs Saïd, a présidé hier au palais de Carthage une réunion du Conseil des ministres consacrée à plusieurs questions relatives à la situation générale du pays ainsi qu'au projet de loi de finances et de budget économique pour l'année prochaine. Le chef de l'État a souligné que l'investissement ne peut porter ses fruits que dans un climat de stabilité sociale fondé sur la justice et l'équité. Il a insisté sur le fait que la satisfaction des besoins des citoyens dans tous les domaines et dans toutes les régions du pays restera une priorité absolue. Abordant le projet de loi de finances pour l'année prochaine, le chef de l'État a mis en avant son orientation vers la réalisation de la justice sociale et l'allègement de la pression fiscale. Il a affirmé que le peuple tunisien attend aujourd'hui des réalisations à la hauteur de ses attentes. Il a ajouté que l'État poursuivra son action et que la volonté du peuple se concrétisera sur le terrain. À l'occasion du 63e anniversaire de la fête de l'évacuation, le président de la République a accordé une grâce à 2288 personnes condamnées à des peines de prison, permettant la libération de 1573 détenus. Le chef de l'État a également ordonné l'octroi de la libération conditionnelle à 424 autres détenus. La Banque tunisienne de solidarité accordera 20 millions de dinars sous forme de crédit saisonnier aux petits agriculteurs pour la collecte et le stockage des dattes. Dans le cadre de l'actuelle saison de collecte des dattes, ces crédits sont octroyés à un taux d'intérêt bancaire fixe, sans exigence de garantie ni d'autofinancement. La Commission de la Santé et des Affaires de la Femme, de la Famille et des Affaires Sociales à l'ARP poursuit aujourd'hui l'examen de la proposition de loi relative à la création des crèches et des jardins d'enfants. La proposition de loi est une initiative législative présentée par un groupe de députés. Elle vise à encadrer les conditions de création et de gestion des établissements de la petite enfance afin de garantir aux enfants un environnement sûr et éducatif. Le vaccin contre la grippe saisonnière sera disponible dans les pharmacies privées à partir du 27 octobre. Le ministère de la Santé rappelle que la vaccination est particulièrement recommandée aux personnes âgées de 65 ans et plus, aux patients atteints de maladies chroniques, aux personnes immunodéprimées, aux femmes enceintes ainsi qu'aux professionnels de la santé. Actualité dans le monde, l'entité sioniste poursuit sa politique de déportation des Palestiniens. Netanyahou a indiqué que les Palestiniens qui avaient été évacués l'année dernière d'un camp de réfugiés en Cisjordanie occupée ne seraient pas autorisés à retourner chez eux. Cette déclaration survient après que la Cour suprême israélienne a demandé dans un arrêt à l'armée israélienne de s'organiser pour permettre le retour des habitants de Jenin, Noam Shams et Tulkaam évacués lors d'opérations militaires menées en 2025. La coalition militaire menée par l'Arabie Saoudite a revendiqué des frappes au Yémen contre des installations pétrolières à Sanaa. Elle a également annoncé avoir intercepté plusieurs missiles au-dessus de Riyad où une explosion a retenti. Donald Trump a accusé les Houthis de tenter de faire monter les prix du pétrole avant les élections de mi-mandat aux États-Unis. Enfin football, le match opposant le Stade tunisien au club africain comptant pour la troisième journée du championnat de Ligue 1 se jouera le jeudi 5 novembre à partir de 14h30 au stade du Bardo. Cette rencontre avait été reportée en raison des fortes pluies enregistrées au stade du Bardo. Voilà, je vous retrouve à 8h pour d'autres nouvelles en bref. Restez à l'écoute.
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0: Bonjour à toutes et à tous et très bon réveil. Il est très exactement 7h06 sur le plateau d'RTCI. Au micro, c'est Mehdi Qantawi et Tarek Adrissi à la console du Studio 1. Je suis ravi de vous accompagner dans le grand réveil de RTCI jusqu'à 10h. Alors on est mercredi 14 octobre 2026 et vous voilà toujours fidèles à la plus belle des radios, Radio Tunis, chaîne internationale. J'espère que vous démarrez cette journée dans la bonne humeur et avec une belle énergie. Alors laissez-vous porter par le rythme de votre matinée et profitez pleinement de chaque instant. Alors en excellente compagnie, celle de RTCI, la plus belle des radios. Alors le monde appartient à ceux qui se lèvent tôt, dit le célèbre proverbe. Alors se lever tôt, c'est choisir de prendre une longueur d'avance, de mettre de l'ordre dans ses idées, de bien préparer sa journée et de faire de chaque matin une nouvelle occasion d'avancer, de réaliser ses projets et de saisir de belles opportunités. Alors, chers auditeurs, chères auditrices, restez branchés à RTCI et ne pensez surtout pas à changer de fréquence. Alors, au programme ce matin jusqu'à 10h, de la bonne musique pour embellir votre matinée, des rubriques assez variées, à savoir Focus Enfant avec Dr Mouaz Sherif et Afef Aleya, Le Vrai du Faux avec Donia Chaouch, Une Minute pour Comprendre avec Mohamed Hamouda, Le Point Sport avec Nourdine Hafsi, Au jour le jour avec Hatem Bouriel, la météo du jour pour vous aider à organiser votre journée, l'horoscope du jour pour découvrir ce que les astres vous réservent et plus encore. Alors on commence en douceur avec la chanson du film Bagdad Café, interprétée par Javed Still dans Call on You. On écoute.
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0: Nous venons d'écouter Charles Aznavour dans ce magnifique classique Hier encore, une chanson empreinte de nostalgie dans laquelle le temps qui passe nous rappelle les souvenirs, les regrets, mais aussi ces instants précieux que l'on aimerait parfois retenir. Et si le temps emporte des années, il laisse parfois derrière lui des absences, des émotions et des sentiments qui ne s'effacent pas. Alors la musique a ce pouvoir merveilleux de mettre des mots sur ce que le cœur ressent. Nous allons donc poursuivre cette parenthèse musicale tout en douceur avec une autre chanson pleine de sensibilité, Mal de toi, interprétée par Maryse en 1982 sur une musique du grand compositeur italien Ennio Morricone. Allez, on écoute.
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Nous venons d'écouter Boulevard de Dan Bird, une chanson aux accents nostalgiques qui nous emporte dans les souvenirs et les émotions d'hier. Et puisque la musique est aussi une histoire de cœur et de sentiments, poursuivant ce joli voyage musical avec une grande dame de la chanson française, Marie Laforêt. Elle nous interprète Viens, viens, une chanson touchante, pleine de tendresse et d'émotion. Allez, reste à l'écoute. Et donc la plus belle chanson donc de Marie Laforêt, je la considère, qu'on va écouter tout de suite sur les ondes d'RTCI.

0: À présent, en place à notre rendez-vous dédié aux plus petits avec la capsule Focus Enfant présentée par le docteur Moaz Sherif et Afef Alaya, un moment d'information et de sensibilisation autour de l'univers de l'enfant pour mieux comprendre ses besoins et accompagner son épanouissement. Allez, nous vous invitons à rester avec nous et à l'écoute de Focus Enfant.
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1: Bienvenue à toutes et à tous, c'est Focus Enfant. Moi, Chlif, bonjour.
3: Bonjour, Afef, bonjour à tous les petits citoyens tunisiens.
1: Demain, 15 octobre, la Tunisie célèbre la fête de l'évacuation. Une date qui nous rappelle une étape majeure de notre histoire et la fin de la présence militaire étrangère sur notre territoire. Au-delà de la mémoire historique, cette journée nous invite à parler de sentiments d'appartenance, ce lien qui nous unit à notre pays, à son histoire, à sa culture et à ses valeurs. Moaz Sherif, comment transmettre à un enfant l'amour de son pays ?
3: D'abord, en portant cet amour en soi, déjà, en ayant la mémoire de tous les événements et de l'histoire de son propre pays, chose qui n'est pas une évidence. On a présenté l'histoire aux enfants dans le système éducatif comme une matière assez rébarbative, qui n'est pas mise en valeur comme il le faut et qui n'est pas enseignée avec cette volonté de transmission d'une véritable identité et d'appartenance. Alors que c'est une question fondamentale qui va nous apprendre d'où nous venons et où nous allons. Un mot qui est répété de façon quasiment systématique par tout le monde, la Tunisie, 3000 ans d'histoire. On a l'impression que les Phéniciens ont débarqué dans le désert. Alors qu'on n'arrête pas de découvrir dans notre pays des peintures rupestres qui remontent à la préhistoire, qu'on identifie de mieux en mieux la civilisation caspienne qui est une des premières civilisations dans le monde. Comment voulez-vous, en donnant à nos enfants une histoire tronquée, leur donner la fierté d'appartenir à ce petit pays qui a donné son nom au continent lui-même. On n'a même plus le souvenir de notre africanité. Comment voulez-vous que l'on puisse identifier à sa juste valeur cette date aussi primordiale qu'est le 15 octobre ? Parce que c'est à partir de cette date que les Tunisiens ont enfin tout en main pour déterminer leur propre destin. Ils ne sont plus sous le joug d'aucune influence étrangère dans leur propre pays. C'est ça qui va permettre l'épanouissement de toute la population jeune, comme notre jeunesse et comme les enfants que nous avons devant nous aujourd'hui. Donc cette fierté, on doit la porter en nous-mêmes pour pouvoir la transmettre. Et elle se transmet à travers tout, Raphaël, pas uniquement à travers la date symbolique du 15 octobre, à travers le respect de l'école lui-même, de cet espace républicain qui est consacré pour que tout enfant en Tunisie puisse, dans une égalité parfaite, trouver une chaise et une table et un enseignant devant lui pour lui transmettre le savoir nécessaire pour trouver sa place en tant que citoyen dans notre pays. C'est une façon d'aborder la relation de l'enfant avec ce premier espace public auquel il appartient qui va être fondamental pour construire son appartenance et la fierté d'appartenir à l'endroit où il est, quel que soit l'état dans lequel il est. Vétusté ne veut pas dire négligence, ne veut pas dire moindre qualité, ne veut pas dire c'est porter les traces de l'histoire de cet endroit. Et si on arrive par notre action, par l'action de nos parents, par l'action de tout ce qui environne l'école, constitue l'environnement proche de l'école, essayer d'améliorer ce premier espace républicain d'égalité et d'apprentissage de la citoyenneté, eh bien nous devons tous le faire avec la participation des enfants et de tous ceux qui sont autour de l'école et autour des enfants.
1: Merci, Moaz Sherif. À demain.
3: À demain.
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Nous venons d'écouter Le Sud de Nino Ferrer, une chanson mythique qui nous transporte dans un univers paisible entre douceur de vivre, nostalgie et rêve d'ailleurs, une mélodie intemporelle. Et nous poursuivons notre voyage musical avec une belle histoire de sentiments portée par deux voix complices. Voici Elsa Longini en duo avec Laurent Voulzy dans Jamais nous, une chanson tout en délicatesse et en émotion. Allez, restez avec nous, la musique continue sur les ondes d'RTCI.

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0: Un salut peut parfois en dire long. Il peut être le début d'une histoire, le souvenir d'une rencontre ou simplement une façon de renouer avec le passé. C'est avec Joe Dassin que nous avons partagé ce petit moment de nostalgie. Et si l'on pouvait remonter le temps, ne serait-ce que le temps d'une chanson, pour retrouver nos 20 ans, nos rêves et ces instants qu'on croyait éternels. C'est toute l'émotion que nous offre Adele avec When We Were Young. Une voix puissante, des souvenirs plein la tête et la musique pour nous ramener à l'essentiel. Allez, on écoute.
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1: Pour la journée du mercredi 14 octobre 2026 en Tunisie, le temps sera globalement ensoleillé et relativement chaud pour la saison, avec un ciel dégagé à peu nuageux sur la plupart des régions. Les températures seront agréables le matin, puis connaîtront une hausse progressive au cours de la journée, avec des maximales pouvant atteindre 30 degrés dans certaines régions. Le vent constituera toutefois un élément à surveiller, notamment durant les premières heures de la journée. Au nord du pays, le ciel sera généralement dégagé à peu nuageux avec de belles éclaircies tout au long de la journée. Les températures maximales varieront globalement entre 24 et 27 degrés avec une fraîcheur relativement en matinée. Le vent soufflera de secteur nord parfois assez fort près des côtes avant de s'atténuer progressivement. La mer pourra rester agitée sur les côtes exposées. Dans les régions du centre, le temps sera essentiellement ensoleillé et stable, avec quelques passages nuageux sans précipitation significative attendue. Les températures se situeront généralement entre 26 et 29 degrés. Le vent sera modéré à parfois assez fort en début de journée, puis moins soutenu au fil des heures. Au sud, le ciel sera largement dégagé avec un ensoleillement généreux et une ambiance plutôt chaude en journée. Les températures maximales pourront atteindre 30 degrés, voire davantage localement, tandis que les matinées resteront plus fraîches. Le vent soufflera généralement de secteur nord à est, avec des rafales possibles dans certaines zones, avant une atténuation progressive. Donc, dans l'ensemble, cette journée de mercredi s'annonce ensoleillée et relativement chaude, avec un risque de pluie très faible sur la majeure partie du pays. Il conviendra néanmoins de rester attentif aux conditions de vent, particulièrement sur les régions côtières.
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0: Bonjour. En matière de santé, les idées fausses circulent à tout va. Par mesure de précaution, il n'est pas inutile de temps en temps de rétablir certaines vérités. Il faut dire que pour la santé, les erreurs peuvent parfois porter à conséquence. Dernièrement, l'un de mes amis m'a dit « Ne t'inquiète pas pour moi, je ne peux pas avoir d'hypertension puisque je me sens parfaitement bien. » Alors vrai ou faux ? Eh bien, c'est faux. Et c'est justement le piège de l'hypertension. On peut avoir une tension trop élevée sans ressentir de maux de tête, de bourdonnement d'oreilles, de palpitations ou de vertiges, sans être essoufflé et sans ressentir quoi que ce soit de particulier. D'ailleurs, l'hypertension artérielle est dite silencieuse car elle n'entraîne généralement aucun symptôme perceptible pendant des années. Il faut savoir que l'hypertension artérielle, c'est une pression du sang élevée et de façon persistante dans les artères. En l'absence de traitement, elle fatigue le cœur et fragilise les vaisseaux sanguins, ce qui augmente fortement le risque d'accident vasculaire cérébral, d'infarctus du myocarde et d'insuffisance cardiaque ou rénale. C'est pour cela qu'attendre d'avoir des symptômes pour contrôler sa tension n'est pas du tout une bonne idée. En conclusion, l'hypertension peut être silencieuse. Alors, même quand tout va bien, pensez à faire contrôler régulièrement votre tension artérielle. Bonne santé!
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4: 8h sur les ondes de Radio Tunis, Chaîne Inter, un flash de l'actualité. Bonjour, le président de la République a souligné hier que l'investissement ne peut porter ses fruits que dans un climat de stabilité sociale fondé sur la justice et l'équité. Président à Carthage, une réunion du Conseil des ministres consacré à plusieurs questions relatives à la situation générale du pays, ainsi qu'au projet de loi de finances et du budget économique pour l'année prochaine. Qaïssé Saïd a insisté sur le fait que la satisfaction des besoins des citoyens dans tous les domaines et dans toutes les régions du pays restera une priorité absolue. Le président de la République a mis en avant l'orientation de la loi de finances pour l'année prochaine vers la réalisation de la justice sociale et l'allègement de la pression fiscale. Il a affirmé que le peuple tunisien attend aujourd'hui des réalisations à la hauteur de ses attentes. Une première en Tunisie, le premier recensement général numérique de l'agriculture tunisienne sera réalisé au cours de la campagne agricole 2026-2027. L'opération vise à identifier les capacités de production et évaluer les besoins du secteur à l'échelle nationale et régionale. Elle permettra de mettre en place une base de données de référence afin d'améliorer la prise de décision économique et mieux orienter les investissements. Le membre de l'ISI, Belghessem Ayeshi, a affirmé que l'instance électorale est prête à organiser les élections législatives et municipales en 2027. Il a précisé que l'instance attend actuellement la publication du décret portant convocation des électeurs afin de fixer le calendrier des échéances électorales. Ayeshi a indiqué que les élections législatives se tiendraient en novembre 2027, tandis que les élections municipales disposaient d'une marge de temps permettant leur organisation d'ici mars 2027. Suite et fin aujourd'hui à la Cité de la Culture à Tunis du 3e Salon panafricain de l'intelligence artificielle, des technologies et de l'investissement. Big Tech Africa réunit plus de 3000 participants et 80 exposants, dont 68 startups de Tunisie et de plusieurs pays, afin de favoriser la conclusion de nouveaux partenariats et d'explorer des pistes de coopération. Actualité dans le monde, 4 personnes ont été blessées à Iyad par des débris de 2 missiles Houthi interceptés au-dessus de la capitale saoudienne. La défense civile saoudienne affirme que plusieurs explosions ont retenti au cours des dernières heures à Iyad et dans l'est du royaume. Elle précise que 15 logements ont également été endommagés. De son côté, la coalition militaire menée par l'Arabie saoudite a revendiqué des frappes contre des installations pétrolières à Sanaa. Donald Trump a accusé hier les Houthis de tenter de faire monter les prix du pétrole en s'en prenant à l'Arabie saoudite avant les élections de mi-mandat aux États-Unis. Il a affirmé qu'il sera là après les élections et qu'il n'oubliera jamais. Des frappes russes massives ont privé ce matin 600 000 personnes d'électricité en Ukraine. Volodymyr Zelensky a dénoncé une opération de frappe ciblée de missiles balistiques russes visant spécifiquement les infrastructures énergétiques. Football, la sélection nationale féminine a été éliminée au deuxième tour des qualifications africaines aux Jeux Olympiques de Los Angeles 2028. Elles se sont inclinées hier face au Sénégal 2-0 après leur succès lors du match aller en Tunisie. Les Sénégalaises ont confirmé leur avantage devant leur public. Voilà, je vous retrouve à 9h pour d'autres nouvelles. En bref, restez à l'écoute.
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7: Bonjour chers auditeurs et bienvenue dans une minute pour comprendre. Nous avons parfois peur du silence. Dans une salle d'attente, dans le métro, dans une file d'attente, dès qu'un petit moment de vide apparaît, nous le remplissons avec notre téléphone. Pourtant, notre cerveau a aussi besoin de ces moments où rien ne se passe. Ne rien faire ne signifie pas être paresseux. Cela peut être un moment de récupération mentale. Quand nous arrêtons de recevoir constamment des informations, notre attention peut se calmer. Nos pensées peuvent ralentir. Nous pouvons simplement observer ce qui se passe en nous et autour de nous. Regardez le ciel. Observez les personnes qui passent. Écoutez le bruit de la rue. Respirez quelques instants. Ces petits moments peuvent sembler insignifiants, mais ils nous apprennent une compétence importante. Supportez le silence sans chercher immédiatement une stimulation. Alors aujourd'hui, essayez une expérience. Prenez 5 minutes sans téléphone. Pas pour méditer parfaitement, pas pour être productif, simplement pour être là. Parce que parfois, notre cerveau ne demande pas plus d'informations. Il demande simplement un peu de repos. Apprivoiser ce vide fertile, c'est redécouvrir que la pause n'est pas un temps mort, mais le carburant invisible de notre clarté d'esprit. Loin de l'agitation numérique, ces instants de respiration réparent notre attention fatiguée et apaisent le tumulte intérieur, offrant à notre conscience le droit de vagabonder sans but précis. Car c'est souvent dans le silence le plus dépouillé que naissent notre intuition le plus profond. Ralentir, ce n'est pas reculer, c'est autoriser à habiter pleinement le présent. Merci pour votre écoute et restez branchés sur RTCI, la plus belle des radios.
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Il y a des questions auxquelles on aimerait tout connaître, la réponse. Alors pourquoi certaines choses arrivent-elles? Pourquoi le temps emporte-t-il certains moments sans jamais effacer les émotions qui nous ont laissés? C'est un peu cette magie de l'inconnu que nous venons de retrouver avec Enya et son envoûtant Only Time. Mais parfois, le cœur, lui, n'attend pas que le temps donc apporte ses réponses. Alors il ressent, il espère, il s'attache et il arrive aussi qu'il souffle. C'est cette fragilité des sentiments que nous allons retrouver avec une voix exceptionnelle, celle de Whitney Houston dans All at Once. On l'écoute.

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1: Nourdine Hafsi, bonjour.
4: Bonjour Mehdi.
1: Alors on commence notre tour d'horizon sportif par le handball. Alors la préparation de la sélection tunisienne féminine pour le championnat africain s'accélère. Un tournoi des quatre nations sera organisé à la fin de ce mois à Hammamet et Glanbeilia.
4: Oui, alors l'information d'abord que nos auditeurs doivent connaître, c'est que la CAN 2026 de handball aura lieu en Tunisie du 2 au 12 décembre 2026. La Tunisie est appelée donc à reprendre le titre continental qui lui échappe depuis 2014 et à mettre fin à la suprématie de l'Angola qui a commencé depuis 2016. Le tournoi des quatre nations se déroulera du 21 au 24 octobre 2026, donc à Gorombele et Hammamet, avec la participation de l'Argentine, de la République démocratique du Congo et du Sénégal.
1: Handball encore, le championnat d'Afrique masculin ne sera plus qualificatif aux Jeux Olympiques.
4: Oui, la décision a été prise le 12 octobre par la Confédération africaine de handball. Avant, le champion d'Afrique était qualifié directement aux Jeux Olympiques. Ce ne sera plus le cas à partir de Los Angeles 2028. La Confédération africaine propose donc d'organiser

0: L'année des Jeux Olympiques a un tournoi avec quatre sélections, celle du pays organisateur, le champion d'Afrique et les deux autres les mieux classés du championnat d'Afrique, c'est-à-dire le deuxième et le troisième. Le vainqueur de ce tournoi représentera l'Afrique donc aux Jeux Olympiques.
1: En football, les compétitions africaines reprennent ce week-end pour les clubs tunisiens. Trois formations seront à l'épreuve du déplacement.
0: C'est un deuxième tour préliminaire décisif pour l'accès à la phase de poule. Donc, trois clubs tunisiens joueront le match aller en déplacement. En Ligue des Champions, le club africain ouvrira le bal le samedi 17 octobre en affrontant à 14h le tout-puissant Mazembe de la République démocratique du Congo. Le lendemain, en Libye, l'Espérance sportive de Tunis sera opposée à 18h à Souihle de Libye. L'Espérance sportive de Tunis qui vient de publier un communiqué pour annoncer, cette communiqué s'adresse à ses supporters, pour annoncer son refus du quota de billets proposé par le club libyen. Donc, l'Espérance se dégage de toute responsabilité en ce qui concerne le déplacement de certains supporters pour assister au match. En Coupe de la CAF, le club sportif faxien sera à l'épreuve le samedi 17 avril à 17h en Côte d'Ivoire face à l'Académie de football Amadou Diallo. En Coupe de la CAF encore, la formation qui disputera son match aller à domicile est Zarzis qui recevra le samedi 17 octobre les Sud-Africains de Kaiser Chiefs.
1: En basketball, la sixième journée du championnat de Tunisie Pro A a démarré hier soir.
0: Oui, elle a démarré avec une victoire, large victoire du club africain à Sousse face à Hammam Sousse par 83 à 49. Ce soir, le reste des rencontres, toutes programmées à partir de 18h. Jeunesse sportive kérouanaise, étoile sportive du Sahel, Union sportive de l'Ansar, Stade Nabelien, Jeunesse sportive d'Elmenez, étoile sportive radésienne, Union sportive monastérienne d'Aile de Grombelle et enfin, étoile olympique de Goulet-Kram, club sportif sfaxien.

0: La plus prestigieuse compétition européenne de football est de retour avec les matchs de la deuxième journée de la phase de ligue qui ont débuté hier soir. 32 buts ont été marqués en 9 matchs.
1: Oui, un véritable festival de buts, dont 7 au cours du match joué en Italie entre l'Inter Milan et Bruges. Eh bien, ce match a été remporté par le club belge par 4-3. Les Belges ont surpris le leader du championnat d'Italie, l'Inter. 6 ont été marqués lors de la rencontre entre les Norvégiens de Stavanger Viking et le Bayern Munich. Le Bayern Munich était mené par 2-0 jusqu'à la deuxième mi-temps. Et ce match s'est terminé par un nul, 3 buts partout. Barcelone qui est allé en Turquie battre Galatasaray par 4-1. Dans les autres rencontres, victoire de l'Atlético Madrid face à Manchester United par 2-0. Victoire d'Arsenal face à Lille par 3-0. Villarreal a battu Naples par 3-1. Lens s'est incliné à domicile face au Sporting Portugal 0-2. Le club azerbaïdjanais Sabah Football Club a battu Slavia Prague 2-0. Enfin, Leipzig s'est imposé devant le PSV Eindhoven par 1-0.
0: La deuxième moitié des rencontres de la deuxième journée aura lieu ce soir. L'affiche réunira Manchester City et le Paris Saint-Germain, le champion en titre.
1: Oui, on suivra avec intérêt ce duel entre donc City et le PSG. La Manchester City, conduite par l'Espagnol Maresca, qui a supplié Pep Guardiola, qui restait 10 ans à la tête de Manchester City, et le champion en titre, le Paris Saint-Germain. Donc, ça sera encore plus de confrontation entre deux coachs espagnols, Maresca et Luis Enrique. Il faut dire que les Citizens sont en super forme malgré leurs affaires avec la Ligue. Un dossier vraiment très très important et que Manchester City risque gros donc dans cette affaire. Donc les Citizens sont en forme, en super forme en Première Ligue avec 6 victoires en 6 matchs, alors que le PSG est plutôt poussif en Ligue 1. Il est 6e avec 11 points pour 3 victoires, 2 nuls et 1 défaite. Alors, on suivra également avec intérêt le duel entre l'AS Rome de Gian Piero Gasperini et le Real Madrid du Special One Mourinho. L'entraîneur portugais, il faut rappeler, retrouvera la Roma qu'il a coachée pendant 2 saisons et demi, avec laquelle il a remporté la Ligue Europe Conference en 2022. Le Aston Villa recevra Fenerbahce, Liverpool se rendra, c'est les Autrichiens de Linz, le Betis Séville accueillera le FC Porto, alors que Feyenoord Rotterdam devra se méfier du nouveau venu comme vainqueur de Leipzig lors de la première journée par 4-1.
0: Très bien, ce point sport touche à sa fin. Nourdine Hafsi, merci et à samedi.
1: Merci Mehmedi.
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Il y a des amours qui font mal, des histoires qu'on aimerait retenir. C'est ce que nous venons de ressentir avec Mariah Carey dans cette belle reprise Against All Odds, la chanson de Phil Collins. Mais l'amour, c'est aussi ses petites folies et ses imperfections. Et pour en sourire un peu, retrouvons Alain Souchon avec L'amour à la machine. Allez, on écoute.

0: Il y a des chansons qui nous rappellent combien une présence peut compter, combien un regard ou quelques mots peuvent parfois tout changer. C'est toute l'émotion que nous venons de partager avec George Michael et Elton John dans « Don't let the sun go down on me ». Chers auditeurs, nous sommes le 14 octobre, une date qui nous rappelle notamment l'importance des normes dans notre quotidien. À l'occasion de la Journée mondiale de la normalisation, célébrée chaque année le 14 octobre, nous mettons à l'honneur ces règles et ces standards qui contribuent à garantir la qualité, la sécurité et la fiabilité des produits et des services que nous utilisons chaque jour. Car derrière chaque produit sûr, chaque service fiable et chaque innovation, il y a souvent des normes qui facilitent notre vie sans même que nous nous rendions compte. Et si l'on pouvait mettre un peu de musique dans chaque instant de vie, même dans les moments les plus simples, c'est justement ce que nous propose Michel Sardou avec son incontournable En chantant. Parce qu'après tout, la vie est peut-être plus belle quand on la chante. Allez, on écoute Michel Sardou dans En chantant.
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Il y a des bateaux qui nous emmènent loin et d'autres qui nous ramènent à nos souvenirs. C'est ce voyage que nous venons de partager avec Michel Polnareff dans Tous les bateaux. Mais après le voyage, place au rêve et quand la nuit devient magique, la musique prend une autre dimension. Voici Catherine Lara avec son incontournable Nuit magique. Allez, on écoute.

0: Il y a des chansons qui n'ont pas besoin d'être en français pour nous toucher en plein cœur. C'est tout le charme de Vattene Amore que nous venons d'écouter avec Mietta. Une belle parenthèse musicale venue d'Italie. Et puisque l'amour s'exprime dans toutes les langues, poursuivons avec un classique revisité aux couleurs du Rai. Voici le groupe 1, 2, 3 Soleil avec Shepherd. Donc Shepherd, Fodel et Rshita. Allez, on écoute.
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1: Vous êtes toujours à l'écoute de Radio Tunis, Chaîne Inter, et les 9h, le point de l'actualité. Bonjour, à l'occasion du 63e anniversaire de la fête de l'évacuation, le président de la République, Raïs Saïd, a accordé une grâce à 2288 personnes condamnées à des peines de prison permettant la libération de 1573 détenus. Le chef de l'État a également ordonné l'octroi de la libération conditionnelle à 424 autres détenus. Le PDG de la Poste tunisienne a affirmé que le projet de transformation de la Poste tunisienne en une banque postale spécialisée dans les services financiers est toujours à l'étude. Il a précisé que cette opération n'est pas facile à mettre en œuvre. Yassine Faye a également indiqué que la Poste tunisienne envisage notamment de moderniser son centre d'appel le 18-28 en s'appuyant sur l'intelligence artificielle. Il a révélé que le centre d'appel reçoit environ 1 million de demandes de renseignements par an. Une nouvelle plateforme tunisienne dédiée à l'intelligence artificielle a été lancée, baptisée Hikma. La plateforme est gratuite. Maher Khidr, directeur général de Hikma Network, a précisé que cette plateforme est destinée à proposer des solutions innovantes aux entreprises tunisiennes. Elle permettra de mettre en relation les porteurs de projets et les financeurs en Tunisie et à l'étranger. L'huile d'olive tunisienne s'exporte très bien. Les revenus ont dépassé les 4 000 millions de dinars à fin septembre 2026, soit une hausse de 37,5% par rapport à la même période de 2025. Selon l'ONAGRI, sur les 10 premiers mois de la campagne actuelle, la Tunisie a exporté 381 000 tonnes vers quelques 80 marchés internationaux. L'Union européenne, les États-Unis, l'Italie et l'Espagne figurent parmi les principaux destinataires. Le vaccin contre la grippe saisonnière sera disponible dans les pharmacies privées à partir du 27 octobre. Le ministère de la Santé rappelle que la vaccination est particulièrement recommandée aux personnes âgées de 65 et plus, aux patients atteints de maladies chroniques, aux personnes immunodéprimées, aux femmes enceintes ainsi qu'aux professionnels de la santé. La 5e édition de la Foire nationale du livre tunisien se tiendra du 23 octobre au 1er novembre prochain à la Cité de la Culture. L'événement réunira 66 éditeurs sur 1000 mètres carrés d'exposition organisée par le ministère de la Culture. Cette nouvelle édition se déroulera sous le slogan « Avec la lecture, ta vie sera ensoleillée ». Elle coïncidera avec les vacances scolaires afin de favoriser la participation des élèves et des jeunes. Actualité dans le monde, l'escalade entre les Houthis et l'Arabie Saoudite s'aggrave. De fortes explosions ont été entendues ce matin dans la capitale saoudienne Riyad. Des messages d'alerte ont été envoyés par téléphone aux habitants, les mettant en garde contre une menace aérienne et les appelant à se mettre à l'abri. Et au cours de la nuit, la coalition militaire menée par l'Arabie Saoudite annonce avoir intercepté et détruit 4 missiles et 2 drones Houthis au-dessus de Riyad et du sud du royaume frontalier du Yémen. 4 personnes ont également été blessées. La capitale libyenne Tripoli submergée par les eaux. De fortes pluies ont provoqué hier d'importantes inondations à Tripoli. Les eaux ont envahi plusieurs rues et quartiers et entraîné des coupures d'électricité. Plusieurs axes routiers ont été fermés. Un homme est mort électrocuté. Football, l'école sportive de Metlaoui a annoncé la suspension immédiate de toutes les activités de ses différentes catégories. La direction du club explique ce gel total par une crise financière majeure, aggravée par la non-perception de ses subventions depuis près d'un an, ce qui rend impossible la prise en charge des dépenses quotidiennes et des déplacements. Voilà, ne quittez pas, l'actualité revient dans une heure.
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4: Bonjour à toutes et à tous. J'ai le plaisir de vous retrouver avec la complicité de Nawel Saïdi pour la chronique Au jour le jour.
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4: Voici une expression qui peut se décliner de deux manières et qui a à peu près le même sens. L'expression est « chayyahtli riqi » ou bien l'Iqishah, ce qui signifie directement « tu m'as épuisé ». Mais en fait, au mot à mot, cela signifie que tu as fait en sorte que j'ai tellement parlé que j'en ai la bouche sèche. Ce qui veut dire donc que « shayyahat liriqi », tu ne m'as permis de t'expliquer quelque chose qu'après avoir tellement parlé que j'en ai perdu toute ma salive. Voilà donc ce que signifie cette expression très imagée. « Shayyahat liriqi » qu'on dit à quelqu'un qui vous a épuisé et qu'on dit après avoir beaucoup parlé pour expliquer quelque chose. « Riqishah » je n'ai plus de salive, ou bien « Shayyahat liriqi » je t'ai tellement expliqué que j'en ai perdu toute ma salive.
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4: Connaissez-vous le mot « tfarchika » ? Assurément, même s'il appartient plutôt au vocabulaire de l'été qu'à celui de l'automne. « Tfarchika » signifie « se rafraîchir », »,« prendre l'air », »,« avoir un rapport avec donc la fraîcheur dans l'immédiat ». Et d'ailleurs, dans « tfarchika », on entend de manière lointaine le mot « fresco », qui veut dire « froid » en langue italienne. Et donc, « tfarchika », c'est aussi bien lorsqu'on prend un bain, lorsqu'on prend une boisson fraîche ou bien lorsqu'on prend une douche. On va dire qu'on va se rafraîchir et utiliser à ce moment-là ce terme imagé et très sonore de tfarchika, le mot à retenir aujourd'hui. À bientôt sur RTCI en vous invitant à cueillir le jour nouveau qui se présente.
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Parfois, la musique ne sert pas seulement à nous faire rêver, elle est aussi là pour nous faire réfléchir. C'est le message de Tikenja Fakoli avec « Plus rien ne m'étonne », une chanson engagée qui nous rappelle à travers ses mots forts que plus rien ne m'étonne face aux contradictions de nos

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1: Alors pour les natifs du Bélier qui sont nés entre le 21 mars et le 19 avril, les Béliers sont gouvernés par Mars, la planète de l'énergie, de l'action et de la détermination. Alors ce mercredi, vous aurez envie d'aller de l'avant et de faire bouger les choses. Votre dynamisme sera votre meilleur allié, mais évitez de vouloir

Tout régler avec précipitation. En amour, une discussion peut renforcer la complicité. Au travail, votre initiative pourrait être remarquée. Pour les natifs du taureau qui sont nés entre le 20 avril et le 20 mai, les taureaux sont gouvernés par Vénus, la planète de l'amour, de l'harmonie et des plaisirs. Alors ce mercredi, vous rechercherez la stabilité et la tranquillité dans vos activités. Prenez le temps de réfléchir avant de vous engager dans une nouvelle direction. En amour, la sincérité et les petites attentions renforceront les liens. Au travail, votre patience vous aidera à avancer efficacement dans vos projets. Pour les natifs des Gémeaux qui sont nés entre le 21 mai et le 20 juin, les Gémeaux sont gouvernés par Mercure, la planète de la communication, de l'intelligence et des échanges. Ce mercredi, votre curiosité et votre vivacité d'esprit vous pousseront à multiplier les contacts et les initiatives. Veillez toutefois à ne pas vous disperser. En amour, un échange spontané pourrait vous rapprocher d'une personne chère. Au travail, vos idées originales et votre sens de la communication seront des atouts précieux. Alors pour les natifs du Cancer, qui sont nés entre le 21 juin et le 22 juillet, il faut rappeler que les cancers sont gouvernés par la Lune, associée aux émotions, à l'intuition et à la vie intérieure. Ce mercredi, vous serez particulièrement attentif à votre environnement et aux personnes qui vous entourent. Prenez le temps de vous recentrer sur les émotions, deviennent trop présentes. En amour, la tendresse et l'écoute favoriseront le rapprochement. Au travail, votre intuition pourra vous aider à mieux comprendre une situation délicate. Pour les natifs du Lion, qui sont nés entre le 23 juillet et le 22 août, les Lions sont gouvernés par le Soleil, symbole de vitalité, de confiance et de rayonnement. Ce mercredi, vous aurez envie de vous affirmer et de mettre vos talents en valeur. Votre enthousiasme attirera l'attention à condition de laisser également de la place aux autres. En amour, votre générosité apportera de la chaleur à votre relation. Au travail, une initiative audacieuse pourrait vous permettre de vous distinguer. Pour les natifs de la Vierge, qui sont nés entre le 23 août et le 22 septembre, les Vierges sont gouvernées par Mercure, la planète de l'analyse, de la réflexion et de l'organisation. Alors ce mercredi, votre sens du détail vous aidera à remettre de l'ordre dans vos priorités. Évitez néanmoins de rechercher la perfection à tout prix. En amour, un dialogue sincère permettra de dissiper certains malentendus. Au travail, votre rigueur et votre méthode favoriseront l'avancement de vos dossiers. C'était là les six premiers signes du zodiaque. Allez, on écoute une chanson et on reprend juste après avec l'horoscope du jour.

Allez, on continue avec l'horoscope du jour. Alors, pour les natifs de la balance qui sont nés entre le 23 septembre et le 22 octobre, les balances sont gouvernées par Vénus, la planète de l'amour, de la beauté et de l'harmonie. Alors, ce mercredi, vous chercherez à préserver l'équilibre dans vos relations et privilégier les échanges constructifs. N'hésitez pas à exprimer vos besoins plutôt que de vouloir satisfaire tout le monde. En amour, votre charme facilitera les rapprochements. Au travail, votre diplomatie sera particulièrement utile dans les négociations et les collaborations. Pour les natifs du Scorpion, qui sont nés entre le 23 octobre et le 21 novembre, alors les Scorpions sont traditionnellement associés à Mars et à Pluton, symboles de détermination, de transformation et d'intensité. Alors ce mercredi, votre perspicacité vous permettra de mieux comprendre certaines situations. Évitez toutefois de tirer des conclusions trop rapides ou de vouloir tout contrôler. En amour, la confiance et la franchise seront essentielles. Au travail, votre ténacité vous aidera à surmonter un obstacle et à défendre vos objectifs. Pour les natifs du Sagittaire, qui sont nés entre le 22 novembre et le 21 décembre, il faut rappeler que les Sagittaires sont gouvernés par Jupiter, la planète de l'expansion, de l'optimisme et des opportunités. Alors ce mercredi, vous aurez envie de découvrir de nouvelles possibilités et de sortir de vos habitudes. Votre enthousiasme sera communicatif, mais veillez à garder les pieds sur terre. En amour, une activité partagée pourrait raviver la complicité. Au travail, une nouvelle idée pourrait ouvrir des perspectives intéressantes. Pour les natifs du Capricorne, qui sont nés entre le 22 décembre et le 19 janvier, il faut rappeler que les Capricornes sont gouvernés par Saturne, la planète de la discipline, de la responsabilité et de la persévérance. Alors ce mercredi, privilégiez les objectifs concrets et les décisions réfléchies. Votre sérieux sera apprécié, mais pensez aussi à vous accorder quelques moments de détente. En amour, les gestes sincères compteront davantage dans les grandes déclarations. Au travail, votre organisation vous permettra de progresser vers vos objectifs. Pour les natifs du Verseau, qui sont nés entre le 20 janvier et le 18 février, les Verseaux sont traditionnellement associés à Uranus et à Saturne, symbole d'innovation, d'indépendance et de structure. Alors ce mercredi, votre esprit inventif vous poussera à envisager les choses sous un angle différent. Restez toutefois ouvert aux conseils et à éviter les changements trop brusques. En amour, le dialogue favorisera une meilleure compréhension mutuelle. Au travail, une idée originale pourrait vous aider à trouver une solution inattendue. Et enfin, pour les natifs des Poissons, qui sont nés entre le 19 février et le 20 mars, il faut rappeler que les Poissons sont traditionnellement associés à Neptune et à Jupiter, symbole d'imagination, d'intuition et d'ouverture d'esprit. Alors ce mercredi, votre sensibilité et votre créativité seront particulièrement présentes. Veillez cependant à distinguer vos intuitions des faits avant de prendre une décision importante. En amour, votre douceur favorisera les rapprochements et les confidences. Au travail, votre imagination sera un atout pour développer de nouvelles idées à condition de les accompagner d'une organisation concrète. C'était là l'horoscope du jour dans le cadre du grand réveil de RTCI avec au micro Mehdi Kantawi, Tara Kadrissi à la console du Sud 21 et Rim Trablesi côté production digitale. Allez, on continue avec la musique sur les ondes d'RTCI.

Il y a des mots qui semblent tout simples, mais qui deviennent si difficiles à prononcer quand le cœur est en jeu. C'est toute la douleur des regrets et des non-dits que nous venons de retrouver avec Sorry Seems to be the Hardest Word, interprété ici par Elton John en compagnie du groupe Blue. Et quand les mots ne suffisent plus, il reste les battements du cœur, ces émotions qui nous échappent et ces amours qui nous bouleversent. C'est justement ce que nous allons retrouver avec Céline Dion dans Where Does My Heart Beat Now, une chanson puissante qui nous parle d'amour, de solitude et de ce besoin profond de retrouver quelqu'un. Allez, on écoute.

Il y a des chansons qui ressemblent à une déclaration d'amour, une main tendue vers l'autre, un hello qui suffit parfois à faire renaître l'espoir. C'est toute la magie que nous venons de retrouver avec Beyoncé. Mais l'amour peut aussi être une tempête, une histoire intense qui nous bouleverse et nous laisse parfois en morceaux. C'est cette autre facette des sentiments que nous allons découvrir avec Miley Cyrus et son puissant Wrecking Ball. Parce qu'en amour, entre douceur et déchirure, il n'y a parfois qu'un pas. Allez, on écoute.

C'était là Stromae dans Tous les Mêmes. Et voilà, il est presque 10h et notre grand réveil de RTCI touche à sa fin. 3h passées ensemble depuis 7h ce matin, entre musique, bonne humeur et rendez-vous partagé. Au micro, c'était là Mehdi Kantawi, accompagné de Tarek Drissi à la console du Studio 1 et Rim Trebelsi pour la production digitale. Merci à vous, chers auditeurs, chères auditrices, d'avoir été au rendez-vous et d'avoir commencé cette matinée avec nous. Alors, je vous retrouve vendredi à partir de 18h30 dans Academix. D'ici là, prenez soin de vous, excellente journée à toutes et à tous et restez à l'écoute de RTCI. Allez, à bientôt.

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1: Le flash de 10h, bonjour à tous, c'est le président de la République, Kais Saied, a souligné hier que la satisfaction des besoins des citoyens dans tous les domaines et dans toutes les régions du pays restera une priorité absolue. Président à Carthage, une réunion du Conseil des ministres consacrée à la situation générale du pays, ainsi qu'au projet de loi de finances et de budget économique pour l'année prochaine. Le chef de l'État a mis en avant l'orientation de loi de finances pour l'année 2027 vers la réalisation de la justice sociale et l'allègement de la pression fiscale. Il affirmait que le peuple tunisien attend aujourd'hui des réalisations à la hauteur de ses attentes. Il ajoutait que l'État poursuivra son action et que la volonté du peuple se concrétisera sur le terrain. Le membre de l'instance supérieure indépendante pour les élections, Bilgez Maïch, a affirmé que le décret numéro 4 du 30 septembre 2026 a définitivement abrogé le code des collectivités locales, devenu incompatible avec la législation en vigueur compte tenu de l'existence des conseils locaux et régionaux. Il a également précisé que le décret numéro 3 consacre officiellement l'instance électorale en tant qu'institution constitutionnelle. La Banque tunisienne de solidarité accordera 20 millions de dinars sous forme de crédit saisonnier aux petits agriculteurs pour la collecte et le stockage des dattes, dans le cadre de l'actuelle saison de collecte des dattes. Ces crédits sont octroyés à un taux d'intérêt bancaire fixe, sans exigence de garantie ni d'autofinancement. Ils permettront de contribuer à assurer les meilleures conditions de démarrage de la saison des dattes pour les petits agriculteurs. Le Canada ouvre de nouvelles perspectives de recrutement aux compétences tunisiennes. Les postes proposés concernent plusieurs spécialités dans les secteurs de la santé, de l'éducation et de la petite enfance, ainsi que dans les métiers du bâtiment, de la mécanique industrielle et de la maintenance des équipements lourds. L'Agence tunisienne de coopération technique invite les candidats intéressés à s'inscrire via le formulaire électronique prévu à cet effet au plus tard le vendredi 16 octobre. La deuxième édition de Carthage Event Shows 2026 se tiendra du 23 octobre au 2 novembre prochain. Montgolfière, paramoteur, ULM, spectacle aérien, concert et soirée musicale. Cette manifestation ambitionne de mettre en valeur le patrimoine historique et culturel tunisien tout en explorant de nouvelles perspectives touristiques à fort potentiel d'attractivité. Elle sera placée sous le slogan « L'épopée de Carthage, des rives nord aux portes du Sahara ». Dans le monde, la capitale libyenne Tripoli, submergée par les eaux, de fortes pluies ont provoqué hier d'importantes inondations à Tripoli. Les eaux ont envahi plusieurs rues et quartiers et entraîné des coupures d'électricité. Plusieurs axes routiers ont été fermés. Un homme est mort électrocuté. L'escalade entre les Houthis et l'Arabie Saoudite s'aggrave. De fortes explosions ont été entendues ce matin dans la capitale saoudienne Riyad. Des messages d'alerte ont été envoyés par téléphone aux habitants, les mettant en garde contre une menace aérienne et les appelant à se mettre à l'abri. Au cours de la nuit, la coalition militaire menée par l'Arabie Saoudite annonce avoir intercepté et détruit 4 missiles et 2 drones Houthis au-dessus de Riyad et du sud du royaume frontalier du Yémen. 4 personnes ont été blessées. Et puis football, l'étoile sportive de Matlaoui a annoncé la suspension immédiate de toutes les activités de ses différentes catégories. La direction du club explique ce gel total par une crise financière majeure aggravée par la non-perception de ses subventions depuis près d'un an, ce qui rend impossible la prise en charge des dépenses quotidiennes et des déplacements. C'était pour l'essentiel de l'actualité. Je cède le micro à présent à Mahdi Ahwas pour le club de 10h avec Olfab Chir à la technique, Rim Trabelsi dans la production digitale. Restez à l'écoute, on se retrouve à 11h pour d'autres news.
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Eh oui, 10h06 hein, sur les ondes de Radio Tunis, chaîne Inter. Bonjour à toutes et à tous, on est mercredi 14 octobre et on espère que vous allez passer une excellente journée en compagnie des programmes comme d'habitude de RTCI. Mehdi Hawass devant le micro pour vous accompagner jusqu'à 12h. La grande Olfa Abchir côté technique et Rim Trabelsi à la réalisation digitale. Merci à vous comme d'habitude hein, pour votre fidélité ainsi que pour votre écoute. Sinon, quel est le programme hein, dans le club de 10h aujourd'hui, comme d'habitude à Mandelzid, pour notre rendez-vous économique, la Minute Éco à 10h30, à 11h05, place à Une Vie, Une Histoire avec Sahel Aboujelben. Et bien sûr, à 11h15, j'aurai le plaisir de recevoir en studio la professeure Wafe Hamdi, chef du service de rhumatologie de l'Institut Mohamed Qassab et trésorière de la Ligue tunisienne anti-rhumatismale, la LITAR, ainsi que la docteure Fatma Majdoub, assistante hospitalo-universitaire au sein du même service. Ensemble, nous parlerons de la Journée mondiale de l'ostéoporose, une occasion de mieux comprendre cette maladie, ses facteurs de risque, l'importance du dépistage et les moyens de préserver la santé de nos os. Voilà le programme de ce matin. Restez avec nous, on est ensemble jusqu'à midi. Je vous ai préparé aussi une playlist sympathique pour vous accompagner où que vous soyez, en voiture, à la maison ou par kit. Hein. Il y a les petites oreillettes aussi, vous nous écoutez partout aussi dans le monde sur notre site www.rtci.tn. Avec le beau sourire de Olfa Abchir que je vois, tout de suite, c'est le sourire justement suivi de la Rousseau.

0: Eh oui, c'était Tu m'oublieras, hein, la chanson d'amour disco électropop, hein, adaptée du titre You Will Forget d'Irma Jackson en 1979, dont la musique a été composée par Mark Hillman, puis reprise en France, hein, avec des paroles françaises d'Yves Desca, initialement enregistrée par Régine en 1980 sous le titre Tu oublieras, et elle est reprise par Jeanne Manson en 1990, puis avec un énorme succès, hein, par Larousseau que vous venez d'entendre en 1998, devenant numéro 1 des ventes en France avec plus de 1,2 million d'exemplaires vendus, et il est 10h16.
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0: Eh oui, au programme aujourd'hui pour votre revue de presse sportive, du football, du basketball, mais aussi de belles performances tunisiennes dans plusieurs disciplines. On commence par le basketball avec le championnat national de Pro A. Le club africain s'est imposé mardi face au club sportif de Hammam Sousse sur le score de 83 à 49 dans le cadre de la 6e journée du championnat. Une victoire nette qui permet provisoirement aux clubistes de prendre la tête du classement avec 11 points en attendant les autres rencontres de cette journée. Et 5 matchs sont programmés ce mercredi avec notamment la jeunesse sportive caroanaise face à l'étoile sportive du Sahel, l'Union sportive d'Ensal contre le Stade Nebelien, ainsi que l'Union sportive monastérienne face à Dalia sportive de Grombelia. Les rencontres sont prévues à 18h. La lutte pour les premières places reste donc ouverte dans un championnat où chaque journée peut rabattre les cartes. Rebattre. En football, le championnat tunisien de Ligue 1 se poursuit après les rencontres de la 5e journée disputées le week-end dernier, les 10 et 11 octobre. Les clubs continuent leur course au point dans un début de saison où la régularité sera essentielle pour viser les premières places. Sur la scène continentale, les clubs tunisiens sont également engagés dans les compétitions africaines. Leur parcours constitue un autre rendez-vous important pour le football national avec l'objectif de défendre les couleurs tunisiennes et de se rapprocher des phases décisives. En natation, maintenant, Ahmed Hafnaoui a remporté les épreuves du 400 mètres et du 800 mètres nage libre lors des Open des Alpes organisées à Grenoble. Une performance encourageante pour le nageur tunisien qui confirme sa présence sur les distances de demi-fond. Cette actualité rappelle la diversité des talents tunisiens au-delà du football et l'importance de suivre les performances de nos sportifs dans les compétitions internationales. Autre résultat à retenir, la participation tunisienne au championnat d'Afrique de canoë-kayak, de vitesse et de para-canoë. La délégation tunisienne a terminé la compétition avec 21 médailles, dont 5 en argent et 16 en bronze, pour une 8e place au classement général. Un bilan qui met en lumière le travail des athlètes.

dans une discipline moins médiatisée, mais où la Tunisie continue de prendre part aux rendez-vous continentaux. Et enfin, Hammamet accueille du 14 au 17 octobre le championnat d'Afrique des équipes de golf. La compétition rassemble des joueurs autour d'un rendez-vous continental qui permet également à la Tunisie de mettre en avant ses infrastructures sportives et son expérience dans l'organisation d'événements internationaux. Et on passe maintenant au football européen avec une deuxième journée de la phase de Ligue, de la Ligue des Champions, particulièrement riche en buts et en surprises. La grande sensation de mardi est venue de Belgique. Le club Bruges a battu l'Inter Milan sur le score de 4-3. Le jeune attaquant Nicolo Trezzoldi s'est illustré avec un triplé dans une rencontre très disputée. Le FC Barcelone s'est également fait remarquer en s'imposant 4-1 sur la pelouse de Galatasaray après avoir été mené au score. De son côté, Arsenal a dominé Lille 3-0, tandis que l'Atlético de Madrid a battu Manchester United 2-0. Le Bayern Munich, lui, a dû se contenter d'un match nul spectaculaire, 3-partout face aux Norvégiens de Viking. Et enfin, Villarreal a pris le dessus sur Naples 3-1 alors que le Sporting Portugal s'est imposé 2-0 face à Lens. Des résultats qui rappellent que dans cette nouvelle formule de la Ligue des Champions, chaque rencontre peut peser lourd dans la course à la qualification. Ligue des Champions, les affiches de ce mercredi. La compétition se poursuit aujourd'hui avec plusieurs rencontres à suivre, notamment Feyenoord face à Com, Liverpool en déplacement sur le terrain du LASK, ainsi que Manchester City contre le PSG. Autre affiche au programme, l'AS Roma face au Real Madrid, le Real Betis contre le FC Porto et le Borussia Dortmund en déplacement chez les Norvégiens de Bodø/Glimt. De belles confrontations en perspective avec plusieurs grands clubs européens qui chercheront à engranger des points dès cette deuxième journée. En tennis, le circuit ATP et WTA se poursuit en Asie au Master 1000 de Shanghai. Les derniers huitièmes de finale sont au programme avec notamment Daniil Medvedev face à Stefanos Tsitsipas et Félix Auger-Aliassime opposé à Casper Ruud. L'Espagnol Rafael Jodar a déjà décroché son billet pour les quarts de finale. Chez les dames, le tournoi WTA 1000 de Wuhan se poursuit également. Iga Swiatek a parfaitement réussi son entrée en battant Magdalena French en 2-7, tandis qu'Alina Svitolina a dû disputer 3 manches pour se qualifier. Aryna Sabalenka doit elle aussi entrer en lice dans cette journée. Deux tournois importants à cette période de la saison, alors que les joueurs et joueuses cherchent à consolider leur classement avant la fin de l'année. Voilà pour l'essentiel de l'actualité sportive nationale et internationale d'aujourd'hui, mercredi 14 octobre. À retenir côté tunisien, la victoire du club africain en basketball, les deux succès d'Ahmed Hafnaoui en natation et les 21 médailles remportées en canoë-kayak au championnat d'Afrique. Et à l'international, le football européen a offert une soirée riche en rebondissements, tandis que les circuits de tennis continuent leur tournée asiatique. Merci de votre fidélité. Restez avec nous, c'est le club de 10h.

0: sais faire ça toi?
1: Non, pas du tout.
0: Moi je sais pas faire et puis là... Vas-y regarde-moi. On a l'air malin là.
1: Arrête de fumer.
0: Ouais, mais oui.

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0: Taux d'intérêt. Le taux d'intérêt est le coût de l'emprunt d'argent pour l'emprunteur et la rémunération du capital pour le prêteur, exprimé en pourcentage annuel. En fait, c'est le prix de l'argent et influence la consommation, l'investissement et l'inflation. Il peut être fixe, exemple 10%, ou variable, soit généralement TMM plus marge. Le TMM fluctue de mois en mois. Ainsi, le taux fixe ne change pas pendant toute la durée du prêt, alors que le taux variable évolue à la hausse ou à la baisse en rapport avec un indicateur de référence comme le TMM. Les taux d'intérêt ont quatre rôles importants. Dans ce numéro, nous aborderons les deux premiers rôles liés à l'épargne et à l'investissement. Le taux d'intérêt et l'épargne. En agissant en tant que rémunération de l'épargne placée, le taux d'intérêt influence le niveau d'épargne d'une économie. S'il est trop élevé, il peut même inciter les entreprises à placer leurs ressources sur les marchés monétaires et financiers plutôt que d'investir. Le taux d'intérêt et l'investissement. Pour la plupart des entreprises, le taux d'intérêt représente le coût des emprunts destinés à financer l'investissement. Le corollaire est que des taux d'intérêt élevés découragent l'investissement. Nous devons par ailleurs faire la différence entre le taux d'intérêt nominal, qui est le taux fixé pour une opération de placement ou de prêt, et le taux d'intérêt réel qui correspond à la rémunération réelle d'un placement ou au coût réel d'un emprunt lorsque l'on élimine les effets de l'inflation.
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0: Et oui, c'était Emo Black avec Yamor. Vous connaissez bien ce morceau, il est 10h42.
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0: Et oui, tout de suite, c'est votre revue de presse hein, de ce mercredi 14 octobre. On commence par l'actualité nationale, l'actualité économique tunisienne, met notamment en lumière les exportations, l'investissement et la transition énergétique. Selon les dernières données publiées par l'Institut national de la statistique, l'inflation s'est établie à 5,6% en septembre 2026 contre 5,4% au mois d'août. Un indicateur important pour suivre l'évolution des prix et du pouvoir d'achat des ménages. Sur le front du commerce extérieur, les échanges commerciaux ont atteint au cours des 9 premiers mois de l'année 50,4 milliards de dinars à l'exportation et 71,397 milliards de dinars à l'importation. Ces chiffres soulignent l'importance de la compétitivité des entreprises tunisiennes et de la diversification des marchés. Autre secteur à suivre, l'huile d'olive. Les recettes issues de ces exportations ont franchi la barre des 4 milliards de dinars à la fin du mois de septembre, selon la presse économique tunisienne. Une performance qui rappelle le poids de cette filière dans les exportations nationales et l'intérêt de renforcer la valorisation des produits tunisiens à l'international. Transition énergétique, des ambitions à l'horizon de 2030. La Tunisie poursuit également ses réflexions autour de la sécurité énergétique. Le gouvernement affiche l'objectif de porter la part des énergies renouvelables à 35% à l'horizon 2030. L'enjeu est de développer les capacités de production, de diversifier les sources d'énergie et de mieux maîtriser la dépendance aux marchés internationaux. Agriculture, maintenant un soutien aux petits agriculteurs dans le secteur agricole, une enveloppe de 20 millions de dinars de crédit destinés aux petits agriculteurs est annoncée dans l'actualité du jour. Le financement agricole demeure un levier important pour soutenir la production, accompagner les exploitants et renforcer la résilience du secteur face aux contraintes économiques et climatiques. Innovation maintenant, l'intelligence artificielle au cœur des débats économiques. L'IA continue de gagner du terrain dans les entreprises tunisiennes. À Tunis, la troisième édition du Big Tech Africa met notamment en avant l'innovation, les startups et la coopération Sud-Sud. La question est désormais de savoir comment transformer ces opportunités technologiques en projets concrets, en emplois qualifiés et en gains de productivité pour l'économie nationale. On passe à l'actualité internationale, le Fonds monétaire international, une croissance mondiale toujours exposée aux incertitudes. Le Fonds monétaire international, le FMI, prévoit désormais une croissance économique mondiale de 3,1% en 2026, légèrement supérieure à sa précédente estimation. Mais cette perspective reste soumise à plusieurs risques, les tensions géopolitiques au Moyen-Orient, la hausse des prix de l'énergie, l'endettement public et les incertitudes entourant les investissements dans l'intelligence artificielle. Le FMI souligne ainsi que la dynamique technologique peut soutenir l'activité économique, mais que ses bénéfices restent inégalement répartis entre les pays. Moyen-Orient, les tensions maritimes pèsent sur les marchés énergétiques. Les tensions autour de l'Iran et du détroit d'Ormuz continuent de susciter des inquiétudes internationales. Cette voie maritime stratégique joue un rôle majeur dans le transport mondial des hydrocarbures. Selon Reuters, les risques pesant sur la navigation commerciale se sont accentués. Une perturbation durable du trafic pourrait entraîner de nouvelles tensions sur les prix du pétrole et du gaz, avec des conséquences pour les économies importatrices d'énergie, notamment en Méditerranée. En Ukraine, maintenant, les frappes russes continuent de toucher des zones urbaines. Selon les informations publiées par Le Monde aujourd'hui, une centrale de Kiev a été touchée lors d'une frappe survenue mardi soir. Le bilan rapporté a fait état de 2 morts et d'une 20aine de blessés. Cette nouvelle attaque rappelle les conséquences humaines du conflit et les difficultés persistantes à garantir la sécurité des populations civiles. Crise humanitaire, l'aide internationale sous pression. Les Nations Unies alertent également sur la situation des personnes déplacées à travers le monde. Le Haut Commissariat des Nations Unies pour les réfugiés estime à 117 millions le nombre de personnes contraintes de quitter leur foyer. Au 13 octobre, l'organisation indiquait n'avoir reçu que 3 milliards de dollars sur les 8,5 milliards nécessaires pour financer ses besoins annuels. Ce déficit de financement intervient alors que plusieurs crises se prolongent et que les besoins humanitaires reste considérable. Voilà l'actualité de ce mercredi met en évidence donc plusieurs enjeux communs à la Tunisie et au reste du monde. La maîtrise des prix, la sécurité énergétique, le soutien à la production, l'innovation et les conséquences des tensions internationales pour la Tunisie, le développement des exportations, la valorisation des produits agricoles et l'investissement dans les nouvelles technologies constituent des pistes importantes pour renforcer la compétitivité de l'économie nationale. Et à l'échelle internationale, les incertitudes géopolitiques et les besoins humanitaires rappellent combien la coopération entre les pays demeure essentielle. Voilà, c'est la fin de cette revue de presse nationale et internationale. Restez avec nous, il est 10h48.

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1: Le flash de 11h, bonjour à tous. Le PDG de la Poste tunisienne a affirmé que le projet de transformation de la Poste tunisienne en une banque postale spécialisée dans les services financiers est toujours à l'étude. Il a précisé que cette opération n'est pas facile à mettre en œuvre. Yassine Frea a également indiqué que la Poste tunisienne envisage notamment de moderniser son centre d'appel 1828 en s'appuyant sur l'intelligence artificielle. Il a révélé que le centre d'appel reçoit environ 1 million de demandes de renseignements par an. Une nouvelle plateforme tunisienne dédiée à l'intelligence artificielle a été lancée. Baptisée Hakma, la plateforme est gratuite. Maher Khadr, directeur général de Hakma Network, a précisé que cette plateforme est destinée à proposer des solutions innovantes aux entreprises tunisiennes. Elle permettra de mettre en relation les porteurs de projets et les financeurs en Tunisie et à l'étranger. L'huile d'olive tunisienne s'exporte bien. Les revenus ont dépassé les 4 000 millions de dinars à fin septembre 2026, soit une hausse de 37,5% par rapport à la même période de 2025. Selon l'ONAGRI, sur les 10 premiers mois de la campagne 2025-2026, la Tunisie a exporté 381 200 tonnes vers quelques 80 marchés internationaux. L'Union européenne, les États-Unis, l'Italie et l'Espagne figurent parmi les principaux destinataires. Santé, le vaccin contre la grippe saisonnière sera disponible dans les pharmacies privées à partir du 27 octobre. Le ministère de la Santé rappelle que la vaccination est particulièrement recommandée aux personnes âgées de 65 ans et plus, aux patients atteints de maladies chroniques, aux personnes immunodéprimés, aux femmes enceintes ainsi qu'aux professionnels de la santé. Le département précise que la période la plus propice à la vaccination se situe avant l'hiver, mais qu'elle peut se poursuivre jusqu'en février, voire au-delà après avis médical. La cinquième édition de la Foire nationale du livre tunisien se tiendra du 23 octobre au 1er novembre 2026 à la Cité de la Culture. L'événement réunira 66 éditeurs sur 1000 mètres carrés d'exposition. Organisée par le ministère de la Culture, cette nouvelle édition se déroulera sous le slogan « Avec la lecture, ta vie sera ensoleillée ». Elle coïncidera avec les vacances scolaires afin de favoriser la participation des élèves et des jeunes. Dans le monde, l'escalade entre les Houthis et l'Arabie Saoudite s'aggrave. De fortes explosions ont été entendues ce matin dans la capitale saoudienne Riyad. Des messages d'alerte ont été envoyés par téléphone aux habitants, les mettant en garde contre une menace aérienne et les appelant à se mettre à l'abri. Au cours de la nuit, la coalition militaire menée par l'Arabie Saoudite annonce avoir intercepté et détruit 4 missiles et 2 drones Houthis au-dessus de Riyad et du sud du royaume frontalier du Yémen. 4 personnes ont été blessées. C'était pour l'essentiel des news. Prochain rendez-vous avec l'actualité à midi. 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
5: Bonjour les amis et bienvenue sur Radio Tunisienne Internationale dans votre chronique Une vie, une histoire. Eh bien aujourd'hui, je vais vous parler du portrait de la reine de la physique nucléaire. Oui, en physique, il existe des lois que l'on croit gravées dans le marbre, jusqu'au jour où une chercheuse d'exception vient prouver que la nature réserve bien des surprises. Elle, il s'agit de Ching Sheng Yu. Arrivée aux États-Unis dans les années 1930, elle s'impose très vite comme l'une des plus grandes spécialistes de la physique nucléaire expérimentale, au point d'être surnommée la Marie Curie chinoise. En 1956, deux physiciens théoriciens ont une idée folle. Ils soupçonnent qu'une loi fondamentale de la physique, la loi de conservation de la parité, ne s'applique pas à certaines désintégrations atomiques. Mais personne ne sait comment le vérifier. Ils font alors appel à la seule personne capable de réaliser l'expérience impossible, le docteur Wu. Grâce à un protocole d'une précision inouïe refroidie à des températures proches du zéro absolu, Wu prouve que la loi de parité est fausse. Ses deux collègues recevront le prix Nobel de physique en 1957 pour cette découverte, mais le nom de Ching Sheng Yu sera injustement omis de la récompense. Voilà, c'est tout pour aujourd'hui. Eh bien, demain matin, nous découvrirons l'histoire de l'homme qui a passé le tout premier appel depuis un téléphone portable dans la rue. À demain, bye bye.
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0: Eh oui, Stand By Me, bien sûr, vous connaissez tous et toutes ce morceau, il est 11h15.
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0: Eh oui, on parle souvent de notre cœur, de notre alimentation, de notre activité physique, mais on pense parfois moins à la santé de nos os. Pourtant, eux aussi ont besoin qu'on en prenne soin, et cela bien avant l'apparition des premiers problèmes. L'ostéoporose, une maladie qui fragilise les os et qui peut évoluer pendant longtemps sans provoquer de symptômes. Parfois, c'est une fracture qui révèle le problème, d'où l'importance de la prévention, du dépistage et d'une meilleure information du public. À l'occasion de la Journée mondiale de l'ostéoporose, le service de rhumatologie de l'Institut Mohamed Qassab d'orthopédie et de traumatologie organise le samedi 17 octobre une journée de sensibilisation placée sous le slogan Ahmi Adamk, autrement dit protéger vos os. Au programme, des conseils nutritionnels, des dépistages précoces, des consultations médicales, mais aussi des recommandations autour de l'activité physique et de la prévention. Et pour en parler ce matin, j'ai le plaisir de recevoir la professeure Wafé Hamdi, chef du service de rhumatologie à l'Institut Mohamed Qassab et trésorière de la Ligue tunisienne anti-rhumatismale, la LITAR, ainsi que la docteure Fatma Majdoub, assistante hospitalo-universitaire au sein du même service, particulièrement impliquée dans les préparatifs de cette journée. Bonjour à toutes les deux et bienvenue dans le club de 10 heures.
2: Bonjour Mahdi et merci beaucoup pour l'invitation. Bonjour chers auditeurs.
0: Merci à vous d'avoir accepté notre invitation. Professeur et docteur, hein, nous allons essayer de comprendre pourquoi il est important de prendre soin de nos os, comment repérer les risques et surtout comment agir avant qu'il ne soit trop tard. Alors, professeur Wafé Hamdi, commençons par les bases. Qu'est-ce que l'ostéoporose exactement? Et est-ce simplement une diminution de la solidité des os ou une maladie plus complexe?
2: Effectivement, donc l'ostéoporose est une ostéopathie fragilisante. Donc elle associe deux signes, finalement une diminution de la masse osseuse, c'est-à-dire de la quantité de calcium et de protéines dans l'os, et aussi des anomalies de la microarchitecture de l'os, donc qui va être responsable d'un risque fracturaire plus élevé. Mmh. Donc, plusieurs facteurs peuvent intervenir dans la genèse de cette maladie. Il y a des facteurs qui ne sont pas modifiables, donc, comme le genre féminin. Donc, les femmes sont plus à risque de développer la maladie. L'âge, avec l'âge, on a plus de risque de développer la maladie. Mm-hmm. Il y a aussi des facteurs génétiques, mais il y a aussi des facteurs qui sont modifiables. Et effectivement, donc, on voudrait bien agir en préventif par rapport à ces facteurs.
0: Mm-hmm. Alors, pourquoi qualifie-t-on souvent l'ostéoporose de maladies silencieuses? Peut-on avoir des os fragiles sans ressentir la moindre douleur?
2: Effectivement, donc c'est une maladie complètement silencieuse. Donc la diminution de la masse osseuse ne donne aucun symptôme, mais elle va s'exprimer d'emblée par une complication, par une fracture qu'on appelle fracture de fragilité ou bien une fracture qui survient suite à un traumatisme de faible énergie. Faible énergie, c'est-à-dire une chute de sa propre hauteur, parfois un faux mouvement. Donc des mouvements ou bien des gestes de la vie quotidienne qui normalement ne vont pas donner une fracture. Mmh. Donc le plus important, c'est de faire le dépistage de cette maladie avant la survenue de la complication. La fracture, c'est pas un symptôme, c'est une complication. Donc on aimerait bien prévenir bien à l'avance.
0: Il vaut mieux prévenir que guérir.
2: Que guérir,
0: c'est ce qu'on dit. Oui. Est-ce que c'est une maladie qui concerne essentiellement les personnes âgées ou peut-elle commencer à se développer bien plus tôt?

0: Certainement. Donc, elle commence. C'est une maladie qui peut toucher les sujets de tout âge. Même les enfants peuvent avoir une
1: Tout à
0: ostéoporose,
1: fait.
0: d'origine génotypique, mais aussi une ostéoporose qu'on dit idiopathique juvénile. Les sujets jeunes donc peuvent développer aussi les ostéoporoses secondaires, généralement à une autre maladie qui va donner une fragilisation de l'os. Mais là, l'ostéoporose primitive ou bien la forme la plus connue touche les sujets au-delà de 50 ans.
1: Alors, on associe souvent l'ostéoporose aux femmes après la ménopause.
0: Oui.
1: Pourquoi sont-elles particulièrement exposées et qu'en est-il des hommes?
0: Oui, effectivement. Donc pour les femmes, il faut savoir que les hormones féminines, surtout l'œstrogène, protègent l'os. Donc avec la ménopause, avec la baisse de cette hormone qui est anabolisante, qui protège l'os, on a une augmentation de la dégradation de l'os, du remodelage osseux. Donc c'est pour cette raison que les 10 années qui suivent la ménopause s'associe à un risque plus élevé donc d'ostéoporose. Les femmes aussi ont un pic de masse osseuse qui est moins élevé que les hommes, c'est-à-dire qu'elles vont arriver à des seuils fracturaires beaucoup plus rapidement que les hommes. Mais l'ostéoporose masculine existe bel et bien. Donc, elle est souvent secondaire, mais sinon, au-delà de 70 ans, l'ostéoporose, on appelle l'ostéoporose sénile, c'est-à-dire l'ostéoporose qui vient avec l'âge, elle touche aussi bien les femmes que les hommes, de la même façon.
1: Alors, quels sont les principaux facteurs de risque? L'âge, les antécédents familiaux, certaines maladies, les traitements médicamenteux ou encore le mode de vie.
0: Alors, c'est les deux.
1: Allez-y.
0: Donc, c'est les deux. Donc, les facteurs de risque de développer une ostéoporose, on peut les classer en deux catégories. Donc, essentiellement, le terrain du patient. Donc, c'est l'âge de la ménopause, notamment le sexe féminin, l'indice de masse corporelle, c'est-à-dire que pour les personnes qui ont un indice de masse corporelle qui est inférieur à 19, donc là, ils ont un risque de développer une ostéoporose plus que les autres. Il y a aussi des facteurs de mode de vie, c'est-à-dire la sédentarité, l'exposition au tabac, qu'il soit passif ou actif. Après, il y a d'autres facteurs qui sont en rapport avec les pathologies qu'ont les patients ou les gens de manière générale. C'est-à-dire que, par exemple, la corticothérapie, il y a certains médicaments qui peuvent pourvoyer une ostéoporose. La corticothérapie, d'autres traitements, par exemple les antiépileptiques. Il y a d'autres maladies rhumatismales, par exemple, qui peuvent être pourvoyeurs d'ostéoporose. Des maladies génétiques, des maladies endocriniennes, notamment les dysthyroïdies, le diabète, des maladies digestives. Donc là, l'ostéoporose, elle pourrait être secondaire, pas que post-ménopausique, et donc ça fait partie des facteurs de risque. Et il faut aussi préciser que dans certains cas, il y a l'antécédent familial de fractures de faible énergie, comme l'a soulevé tout à l'heure Dr Hamdi. Donc si on a un parent de premier degré qui a eu auparavant une fracture de faible énergie, là, le patient, il est à risque de développer une ostéoporose, notamment fracturaire.
1: Alors, comment peut-on savoir si l'on souffre d'ostéoporose avant qu'une fracture ne survienne? En quoi consiste le dépistage et quelle est la place de l'ostéodensitométrie?
0: Voilà, tout à fait. Donc déjà, voilà, les facteurs de risque que je viens de citer, là déjà, ils font partie du plan de dépistage. Donc déjà, on va voir le patient, on va essayer de collecter les facteurs de risque de développer une ostéoporose. Et par la suite, si on a suffisamment de facteurs de risque de faire une ostéoporose, là, il sera nécessaire de faire une ostéodensitométrie, c'est-à-dire la mesure de la densité minérale osseuse.
1: Alors, certaines personnes découvrent leur ostéoporose après une fracture survenue à la suite d'une chute banale. Pourquoi ces fractures sont-elles particulièrement préoccupantes?
0: Effectivement, donc on les appelle les fractures sentinelles, particulièrement la fracture du poignet par exemple. C'est des fractures qui sont annonciatrices de la maladie, qui permettent de dépister à temps la maladie. Il faut savoir que ces fractures surviennent à un âge qui est avancé. Elles peuvent parfois se compliquer, entraîner une morbidité qui est élevée, une perte de l'autonomie. C'est pour cette raison qu'il faut les prévenir plutôt qu'attendre leur survenue et les traiter.
1: Alors, peut-on prévenir l'ostéoporose grâce à de bonnes habitudes de vie, même lorsqu'on présente déjà certains facteurs de risque?
2: Certainement, oui. Si on a déjà des facteurs de risque connus, donc il faut doubler d'efforts pour effectivement prévenir donc la survenue d'ostéoporose. Ça passe par une bonne hygiène de vie, une hygiène alimentaire pour commencer, donc avec un régime qui est riche en calcium, en vitamine D, mais aussi en protéines. On oublie souvent donc de mentionner le régime riche en protéines parce que pour construire de l'os, il nous faut donc des protéines, de la vitamine D et du calcium. Donc il faut éviter certains nutriments, notamment les sodas qui vont altérer la fixation du calcium au niveau de l'eau, de l'os. Ça passe aussi par une hygiène de vie globalement, avec une activité physique. Donc l'activité physique est essentielle pour prévenir l'ostéoporose, car les contraintes mécaniques sont très importantes pour favoriser le remodelage osseux et pour favoriser la construction de l'os.
1: Alors, on entend souvent parler du calcium et de la vitamine D. Quel rôle joue-t-il dans la santé osseuse? Une alimentation équilibrée suffit-elle toujours?
2: Elle est indispensable. Elle n'est pas suffisante, mais elle est indispensable. Donc, pour construire de l'os, il nous faut du calcium. Il faut un apport suffisant en calcium par jour, minimum 1 g/100 mg par jour de calcium, au mieux par des apports nutritionnels. Mais sinon, si on n'a pas vraiment la possibilité grâce aux apports nutritionnels, grâce à la supplémentation médicamenteuse et en vitamine D. Donc, il est très important aussi de ne pas avoir un déficit en vitamine D pour pouvoir fixer le calcium au niveau de l'os.
1: Alors, l'activité physique est également mise en avant dans votre campagne. Quels exercices sont les plus intéressants pour préserver les os et améliorer l'équilibre, notamment chez les personnes âgées?
0: Alors, l'activité physique, déjà, elle devra être adaptée à l'âge. Elle devra être adaptée aussi au terrain du patient, à sa condition physique, à ses pathologies. Donc, elle est personnalisée. C'est pour ça qu'il faudrait avoir un accompagnement de l'activité physique. Généralement, on préconise la marche. Déjà, une marche quotidienne de 30 minutes minimum, elle est déjà très suffisante pour les personnes âgées. Il y a aussi certains exercices qui sont spécifiques à l'ostéoporose. Et par exemple, des exercices d'étirement, des exercices de renforcement musculaire. Là, on s'adapte au cas par cas selon les patients. Bien sûr avec l'aide des kinésithérapeutes, avec l'aide des médecins physiques. Donc on oriente les patients selon leurs conditions physiques pour qu'ils soient actifs. Voilà.
1: Alors, lorsque une ostéoporose est diagnostiquée, quels traitements peuvent être proposés? Peut-on réellement réduire le risque de fracture et préserver sa qualité de vie?
2: Oui, certainement. Il y a des médicaments qui sont actuellement disponibles, donc qui permettent de ralentir le remodelage osseux. Donc, c'est les anti-ostéoclastiques qu'on prescrit en cas de baisse de la densité minérale osseuse avec un risque fracturaire élevé et qui permettent donc de diminuer la perte osseuse et de récupérer la masse osseuse, prévenir les fractures. Donc, Il y a des médicaments qui sont disponibles en Tunisie qui sont accessibles par rapport aux patients. Et aussi, il ne faut pas oublier la supplémentation en vitamine D et en calcium, donc qui est toujours là avec les traitements spécifiques.
1: Alors, la journée de sensibilisation, c'est le 17 octobre, le samedi. Docteur Majloub, vous êtes particulièrement impliqué dans les préparatifs de cette journée.
0: Tout à fait.
1: Comment est née l'idée de cette initiative et quel est le message que vous souhaitez faire passer au public?
0: L'initiative est née tout simplement par le fait qu'on voudrait sensibiliser nos patients à leur pathologie et qu'on voudrait rapprocher le patient à notre équipe médicale. Et on a organisé cette journée dans le cadre de la Journée mondiale de l'ostéoporose et on voudrait faire des ateliers de sensibilisation par rapport à cette pathologie qu'on appelle en rhumatologie une épidémie silencieuse. Donc on voudrait faire connaître cette pathologie à travers plusieurs ateliers. Donc nous avons programmé 5 ateliers au cours de cette journée. Donc d'abord un atelier de sensibilisation, un atelier de définition de la pathologie, aussi une dédramatisation de la pathologie en elle-même. Aussi, on voudrait rectifier les fausses idées reçues. Par exemple, l'ostéoporose fait mal. En fait, finalement, l'ostéoporose ne fait pas mal, sauf s'il y a une fracture. Par exemple, une patiente ou un patient qui a une fracture de fragilité, il va se dire « Bon, moi, j'ai déjà eu la fracture de fragilité, donc ce n'est pas la peine d'avoir le traitement, le mal est fait. » Alors que non, le traitement, il est là pour prévenir justement la survenue d'autres fractures. Après, il y a l'atelier de dépistage. Donc l'atelier de dépistage, ça consiste à collectionner les différents facteurs de risque de développer l'ostéoporose. Et si les patients qui sont venus ont plusieurs facteurs de risque d'ostéoporose, là, on va les référer à l'unité d'ostéodensitométrie. On va leur donner des rendez-vous pour justement confirmer cette ostéoporose qu'on a suspectée. Et puis, il y a d'autres ateliers, notamment, comme l'a dit Dr Hamdi, donc un atelier pour l'activité physique, un atelier de prévention des chutes, notamment chez les sujets âgés, avec l'aide de nos confrères, les médecins physiques, un atelier pour la rhumatonutrition, donc pour promouvoir la bonne nutrition qui aide à la solidité des os.
1: Alors, l'affiche annonce plusieurs activités, hein, dépistage précoce, consultation médicale, conseil nutritionnel, recommandations sur l'activité physique et ateliers de sensibilisation. Comment ces différentes activités vont-elles se dérouler concrètement ?
2: Donc, ça va se passer au sein du service de rhumatologie. Il y a des secteurs qui sont dédiés pour chaque activité et les patients vont être accueillis par la suite, orientés vers les différents ateliers en fonction de leurs besoins. Mais sinon, les patients peuvent passer par tous les ateliers s'il y a indication. L'Institut Qassab constitue le cadre idéal donc pour le dépistage et les traitements de tout ce qui est pathologie osseuse. Comme vous le savez, c'est un centre qui est dédié aux pathologies osteo-articulaires, de l'appareil locomoteur en général.
1: Et c'est le seul en Tunisie, hein, je pense.
2: En Tunisie, oui. Il y a le centre de Ben Arous pour les polytraumatismes. Mais c'est le seul centre qui est dédié complètement à l'appareil locomoteur avec nos amis orthopédistes, médecins physiques, nos amis aussi des autres spécialités qui sont impliqués dans le traitement et la prise en charge de ces patients.
1: Alors, à qui s'adresse cette journée, hein ? Faut-il déjà avoir des problèmes osseux pour y participer ou est-ce justement l'occasion de s'informer avant l'apparition des symptômes ?
0: Tout à fait. Donc, c'est une journée qui est ouverte à tout le monde. C'est une journée de sensibilisation et d'information. Donc, ça concerne les personnes âgées, les personnes qui ne sont pas âgées, les jeunes, les moins jeunes. C'est pour démystifier le concept d'ostéoporose. C'est pour dédramatiser et aussi, justement, pour diriger les patients à risque vers une piste de dépistage et de prévention.
1: Alors, professeur Hamdi, vous voulez rajouter quelque chose ?
2: Oui, effectivement. Donc ça intéresse tout le monde, même les sujets jeunes, même les adultes jeunes. Il faut savoir que le pic de masse osseuse, donc le maximum d'os qu'on peut avoir, c'est vers l'âge de 25-30 ans. Donc c'est le moment ou jamais d'avoir un meilleur pic de masse osseuse grâce à l'activité physique et à une bonne hygiène alimentaire pour justement prévenir la survenue d'une ostéoporose quand on avance dans l'âge. Oui.
1: Au-delà de cette journée, comment faire en sorte que la prévention de l'ostéoporose devienne un réflexe durable, aussi bien chez les patients que dans le grand public ?
2: Effectivement, donc ça passe essentiellement par la sensibilisation du grand public. Comprendre cette maladie, la connaître, va orienter les patients à demander donc, des soins et à poser des questions à leur médecin de famille. Et effectivement, ça passe aussi par la sensibilisation des médecins de famille de première ligne quand ils détectent donc, des facteurs de risque d'ostéoporose ou bien un risque élevé de fracture, d'orienter les patients vers des centres de rhumatologie où ils peuvent bénéficier du dépistage grâce à la densité minérale osseuse.
1: Est-ce que ce type d'initiative permet également de mieux orienter les personnes qui découvrent à cette occasion qu'elles présentent des facteurs de risque ?
0: Bien sûr. Oui, bien sûr. Donc, c'est l'occasion de voir si on a des facteurs de risque de développer une ostéoporose. Et donc, le traitement, il va être précoce et donc plus efficace.
1: Alors, pour les personnes qui souhaitent participer, pouvez-vous nous rappeler le lieu, les horaires, les modalités d'accès à cette journée du samedi 17 ?
0: Donc, vous êtes tous les bienvenus. Donc, ça sera le 17 octobre, ce samedi, au service de rhumatologie de l'Institut Qassab. Ça va être à partir de 9h du matin. Tout le cadre médical et paramédical est là pour vous accueillir et pour une meilleure sensibilisation et information à propos de l'ostéoporose.
1: Alors, est-ce qu'il faut venir, est-ce qu'il faut prendre rendez-vous ou venir avec des documents médicaux, notamment si on a déjà réalisé une ostéodensitométrie ou si l'on suit un traitement?
2: Non, c'est destiné au grand public, c'est plutôt pour informer les patients. C'est pas des consultations proprement dites, mais donc c'est une action de sensibilisation, d'explication, donc de conseil et de dépistage. Donc pour les patients donc de tout âge, s'il y a un risque donc d'ostéoporose,
1: tout le monde est bienvenu.
2: Il est bienvenu, tout est gratuit et bienvenue à tout le monde.
1: Enfin, si vous deviez chacune, pour terminer, donner un conseil simple à nos auditeurs pour prendre soin de leurs os dès aujourd'hui, lequel serait-ce ?
2: L'activité physique, effectivement, donc c'est très important. On a une tendance à la sédentarité d'une façon générale, donc il faut vraiment être proactif par rapport à l'activité physique et essayer vraiment de trouver même un tout petit moment par jour pour faire une petite activité physique, même un quart d'heure, une demi-heure, même de la marche, un peu de footing, un peu de pilates, donc même des exercices simples à la maison. Ça demande pas,
1: des étirements,
2: c'est pas coûteux, c'est pas coûteux. Ça demande pas donc un coach ou quelque chose de spécial, mais une petite, toute petite activité physique, ça permettra d'avoir une meilleure santé des os.
1: Alors, voilà, avec cette toux que je n'ai pas réussi à enlever ce matin. En tout cas, merci beaucoup, professeur Wafé Hamdi. Merci également au docteur Fatma Majdoub pour vos explications et pour votre engagement autour de cette journée de sensibilisation. Ce qu'il faut retenir, c'est que la santé de nos os ne se résume pas à une question d'âge. La prévention, l'alimentation, l'activité physique, le dépistage lorsqu'il est indiqué peuvent faire une vraie différence. Et surtout, il ne faut pas attendre une fracture pour commencer à s'intéresser à son capital osseux. Rendez-vous donc samedi, notez bien, le 17 octobre à l'Institut Mohamed Qassab d'orthopédie et de traumatologie pour cette journée placée sous le signe de la prévention et de la sensibilisation de l'ostéoporose. Parce que prendre soin de ses os aujourd'hui, c'est aussi préserver son autonomie et sa qualité de vie humain demain.
0: Exactement.
1: C'est ça ? Oui. Exactement. Eh ben, merci à toutes les deux d'avoir été avec nous dans le club de 10 heures.
2: Merci à vous. On vous attend tous à partir de 9h ce samedi.
1: Voilà. 11h36 sur les ondes de Radio Tunis. Restez avec nous. On continue bien sûr jusqu'à 12h.

0: Eh oui, Gimme Up Joanna, la chanson écrite et composée et interprétée par le chanteur de reggae britannique Eddie Grant, hein, sorti en single en janvier 88, extrait de l'album File Under Rock, il est 11h52.
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0: Eh oui, on est arrivé à la fin de cette belle émission. Avant de la clôturer, on a un anniversaire à souhaiter, hein, Ayette Boudina, happy birthday.

Voilà, happy birthday Ayette Boudine, il est 11h53 sur les ondes de Radio Tunis, chaîne Inter. On arrive à la fin de cette belle émission. C'était Mehdi Ahouaz devant le micro de RTCI. Juste après, vous avez rendez-vous avec les nouvelles en bref, suivi de Midi à la carte, présenté par Fawaz Bentmasek jusqu'à 14h. Olf Abchir, c'était aussi Olf Abchir à la réalisation technique. Et bien sûr, Rim Tlabelsi à la réalisation digitale, ainsi que tous les stagiaires. Merci pour ce beau boulot. Et je dédie toutes les chansons et surtout la dernière Madonna Like a Virgin proposée par Nebil, notre ami Nebil Somaï, qui dit à son amour qu'ils vont bientôt se marier, bien sûr. Ça sera ce samedi le mariage. Et puis il lui souhaite beaucoup de bonheur à son amour. Voilà, donc Nadège qui est à l'écoute aussi, et on lui souhaite beaucoup, beaucoup de bonheur à tous les deux. Madonna, Like a Virgin, ainsi que Ice House, Hey Little Girl. Bye bye tout le monde, à demain.

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1: Le flash de midi, bonjour à tous. Une première en Tunisie, le premier recensement général numérique de l'agriculture tunisienne sera réalisé au cours de la campagne agricole 2026-2027. L'opération sera achevée avant le début de la campagne de 2027-2028. Elle vise à identifier les capacités de production et évaluer les besoins du secteur à l'échelle nationale et régionale. Elle permettra de mettre en place une base de données de référence afin de soutenir la planification stratégique, améliorer la prise de décision économique et mieux orienter les investissements et les programmes de développement. L'Office national tunisien du tourisme ONTT participe au salon du tourisme entrant et sortant de Pékin qui se tient à partir d'aujourd'hui jusqu'au 16 octobre 2026 dans la capitale chinoise. Objectif de la participation, présenter les atouts, les ressources et les produits touristiques tunisiens auprès des professionnels chinois, nouer des contacts avec les tour opérateurs locaux, les agences de voyage sur mesure et les acteurs du secteur et attirer davantage de voyageurs en provenance de Chine dans la continuité d'une progression enregistrée les années précédentes. Environ 28 000 touristes chinois ayant visité la Tunisie. Suite et fin aujourd'hui à la Cité de la Culture à Tunis du 3e Salon panafricain de l'IA, des technologies et de l'investissement Big Tech Africa. Réunit plus de 3000 participants et 80 exposants dans 68 startups de Tunisie et de plusieurs pays afin de favoriser la conclusion de nouveaux partenariats et d'explorer des pistes de coopération et de financement pour accéder aux marchés internationaux. Estimé à 200 millions de dinars, le projet de gazoduc Mourouj Zlibamsek doit renforcer les capacités nationales de transport du gaz naturel avec une capacité maximale annoncée de 2,7 millions de mètres cubes par heure. Une réunion tenue hier au gouvernorat de Sousse a porté sur l'accélération de sa réalisation et la levée des obstacles administratifs et fonciers. Le projet comprend plusieurs conduites en acier destinées à renforcer le réseau national de transport du gaz naturel selon les données présentées par les représentants de la Société tunisienne de l'électricité et du gaz. Dans le monde, le président américain Donald Trump a accusé les Houthis de tenter de faire monter les prix du pétrole en s'en prenant à l'Arabie Saoudite avant les élections de mi-mandat aux États-Unis. Il a affirmé qu'il sera là après les élections et qu'il n'oubliera jamais. Des frappes russes massives ont privé ce matin 600 000 personnes d'électricité en Ukraine. Zelensky a dénoncé une opération de frappe ciblée de missiles balistiques russes visant spécifiquement les infrastructures énergétiques. Il a accusé Moscou de mépriser Washington qui avait parlé de cessez-le-feu énergétique. Et puis, football, la sélection nationale féminine a été éliminée au deuxième tour des qualifications africaines aux Jeux Olympiques de Los Angeles 2028. Elles se sont inclinées face au Sénégal 2-0. Après leur succès lors du match aller en Tunisie, les Sénégalais ont confirmé leur avantage devant leur public. C'était pour l'essentiel des news. Vous retrouvez tout de suite Fawaz Bentmeksek dans Midi à la carte avec Wafé Bouzeïda à la technique, Dim Trabelsi au web live streaming. Restez à l'écoute.
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Bonjour madame, bonjour monsieur. C'est midi à la carte. 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Au bureau, à la maison, en déplacement et bien sûr pour tous ceux qui sont déjà pris dans les embouteillages et qui ont transformé leur voiture en studio d'écoute. Midi à la carte, c'est d'abord une histoire de musique. Des morceaux choisis avec soi, des classiques que l'on aime retrouver, des découvertes, des chansons françaises et internationales, des rythmes pour accompagner votre déjeuner, votre trajet, ou simplement votre envie de faire une pause. Parce qu'à midi, chacun a son programme, ses envies, son humeur. La musique, elle aussi, se décline à la carte. Mais midi à la carte, ce n'est pas seulement de la musique, c'est aussi quelques rendez-vous pour nourrir la curiosité et donner envie de découverte. Avec Le souffle des mots, notre rubrique, nous ouvrons une parenthèse consacrée au livre, au roman, un auteur, une histoire, une phrase qui reste en tête, de quoi vous donner quelques idées de lecture et pourquoi pas l'envie de tourner une nouvelle page. Midi à la carte, c'est donc 2 heures pour écouter, découvrir, sourire et prendre le temps, même lorsque la circulation, elle semble avoir décidé de ne pas avancer. Alors de midi à 14h, mettez la radio sur la bonne fréquence, c'est-à-dire la nôtre, et laissez-vous servir. Avec ce mercredi, le tandem Fawaz Bentmesk et Olfa Bchir, Rim Trabelsi pour la production web assistée de Hans Pahl. Midi à la carte, la musique, les mots et les découvertes selon vos envies. Voici Genesis.

Le saviez-vous, derrière les sonorités sombres et hypnotiques de Mama, l'un des titres les plus marquants de Genesis se cache une histoire musicale assez étonnante. Sortie en 1983 sur l'album Genesis, cette chanson est normalement portée par la voix de Peter Gabriel. Eh ben non, c'est bien Phil Collins qui est devenu le chanteur emblématique du groupe après le départ de Gabriel, qui lui donne toute sa puissance dramatique. Et ce qui rend ce morceau si particulier, c'est notamment ce rire inquiétant qui ouvre la chanson. Phil Collins s'est inspiré du rire du chanteur de reggae britannique Grandmaster Flash. Eh ben non plus. Plus précisément, l'ambiance vocale évoque une influence du rap de Grandmaster Flash dans The Message, qui a marqué Phil Collins. Avec ses synthétiseurs sombres, son rythme lancinant et cette voix qui semble osciller entre fascination, désir et désespoir, Mama est bien plus qu'une chanson rock, c'est presque une petite scène de théâtre musical. Pour prolonger le désir, Genesis a même proposé des versions longues en concert où la tension dramatique du morceau pouvait encore prendre de l'ampleur. Comme quoi, parfois, il suffit d'un rire pour entrer dans l'univers d'une chanson et de plus en ressortir tout à fait. C'était donc Mama de Genesis. Nous avons ouvert donc le bal de ce midi à la carte. Voici un hommage très particulier à la manière de Bob Dylan. Lui, il rend hommage à un groupe mythique, les Rolling Stones, Like Rolling Stones.

Voilà, il y a des morceaux qui ont le don de nous transporter ailleurs sans même nous demander notre avis. Bah, c'est le cas avec Bebel Gilberto. Le voyage est toujours une invitation à la douceur. Vous venez d'entendre un gajou, un titre irrésistiblement solaire, porté par cette bossa nova contemporaine qui fait dialoguer les rythmes brésiliens avec les sonorités électroniques. La voix de Bebel, elle est aérienne, cette voix, elle est presque murmurée. Elle se pose sur les percussions avec une élégance rare. Et ben, la lignée de Bebel n'est pas anodine non plus. Hein. Elle est la fille de João Gilberto, l'un des pères de la bossa nova et de la chanteuse Miúcha Bebel, qui a hérité d'un patrimoine musical exceptionnel, mais elle a su inventer son propre univers, un Brésil moderne, urbain, sensuel, qui regarde autant vers les racines que vers les musiques d'aujourd'hui. Et Aganjou est extrait de son album Bebel Gilberto, paru en 2004, en est une magnifique illustration. Le titre fait référence à une divinité de la tradition Yoruba, associée notamment à la terre et à la puissance de la nature. Voilà, une musique qui ne cherche pas à nous impressionner, mais qui nous enveloppe, qui vous entraîne, et finit par vous faire passer, vous faire oublier le temps qui passe. C'était donc Bebel Gilberto, quand le Brésil se fait murmure, élégance et pure sensualité. Allez, on reste dans la sensualité et le glamour 100%. Billy Paul, Me and Mrs. Jones sur RTCI. Bienvenue.

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1: Il y a des voix qui chantent et puis il y a des voix qui soulèvent les foules. Direction le Liban maintenant, direction Tyr en 2018. Cette cité millénaire tournée vers la Méditerranée retrouve une immense artiste libanaise, Julia Boutrous. Nous sommes face à une interprète qui ne se contente pas de chanter une chanson. Elle l'habite, elle la porte, elle la transforme en émotion collective. Et lorsque résonnent les premières notes de « Ana Batnafas Hurriya », en français « Moi je respire la liberté », quelque chose se passe, les gradins s'embrassent, les voix s'unissent et la musique prend une autre dimension, celle d'un hymne à la liberté, à la dignité, à l'attachement à sa terre. Alors montez le volume, laissez-vous emporter par cette énergie qui traverse les années. Julia Boutrous en concert avec Ana Batnafas Hurriya, un moment de scène, de ferveur et de frissons.

Voilà, sa voix habite un peuple. Elle raconte une histoire, elle porte une mémoire, des émotions que les mots parfois ne suffisent pas à exprimer. C'est Haris Alexiou qui fait partie de cette catégorie de gens, d'artistes et de chanteurs. Vous venez de l'entendre en concert dans un moment de communion rare, presque fusionnelle, avec un public qui ne se contente pas de l'écouter. Il respire avec elle, il chante avec elle, il vit chaque parole, chaque note, chaque silence. Avec Ola Seifi Mizou, la grande dame de la chanson grecque nous rappelle que la musique est aussi une affaire de souvenirs, d'absence, d'amour et de ces êtres qui continuent de vivre en nous, même lorsqu'ils ne sont plus là. Alors, donc cette ferveur, on a écouté cette ferveur, cette émotion qui traverse la scène et gagne les gradins. C'est un peu une Grèce qui semble chanter d'une seule voix. C'est ça la magie du concert, lorsque l'artiste et son public ne font qu'un. C'était donc Haris Alexiou, une immense voix, un immense moment aussi, et cette émotion qui, elle, ne connaît aucune frontière. Nous sommes sur RTCI, je ne vous apprends rien, et c'est midi à la carte, c'est jusqu'à 14h. Il est midi et 53 minutes. Vous avez rendez-vous avec les rappels des titres du journal de la mi-journée. Ça sera à 13h. Et puis, on continuera, bien entendu, en musique dans le cadre de notre programme prévu pour vous satisfaire où que vous soyez jusqu'à 14h. Je vous laisse avec une autre voix, une immense artiste, la diva aux pieds nus, Cesaria Evora. C'est tout de suite. Elle est en compagnie d'Ibrahim Ferrer et ils interprètent ensemble Lacrimas Negras.

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1: Bonjour à tous. Le président de la République, Raïs Saïd, fixe les orientations de la loi de finances pour l'exercice 2027. La justice sociale et la baisse des impôts au cœur des priorités. Un grand virage numérique pour l'agriculture tunisienne. Le gouvernement prépare son tout premier recensement général 100% digital. Un projet évalué à 5 millions de dinars. 12 accueille aujourd'hui les journées de l'inclusion financière, une tournée régionale lancée pour soutenir la création de projets et valoriser le potentiel des gouvernorats. L'Office du tourisme prend ses quartiers au Salon professionnel de Pékin, une vitrine stratégique pour renforcer sa présence sur le marché chinois et capitaliser sur une croissance de plus de 19% enregistrée l'an dernier. Et dans le monde, les tensions autour du détroit d'Ormuz ravivent les inquiétudes sur la sécurité maritime et les approvisionnements pétroliers, tandis que les menaces des Houthis font craindre une nouvelle escalade régionale. Sport, Hammamet, capitale africaine du Golfe dès aujourd'hui, la ville accueille le championnat continental, messieurs. Et puis météo, alternance de nuages et d'éclaircies sur tout le territoire et des températures de saison. Voilà, tous ces titres et bien d'autres vous seront développés à 13h30.
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1: Il est devenu compliqué de suivre les événements qui font les points chauds dans ce monde où il n'y a que des ambiguïtés, des revirements, des volte-face. Les Houthis ne lâchent pas prise et continuent de frapper l'Arabie saoudite qui traverse actuellement une période délicate. En effet, le détroit d'Hormuz tourne au ralenti, celui de Bab el-Mandeb est incertain, Riyad et particulièrement son aéroport sont sous les bombes des Houthis. En plus, l'Arabie saoudite ne peut pas trop compter sur son allié américain actuellement. Trump, qui ne veut pas trop s'engager à quelques 3 semaines des élections mi-mandat qu'il veut gagner. C'est pour cela qu'il s'est rapproché de Poutine et conclu avec lui un pacte pour obtenir du gazole russe. Cette nouvelle donne a créé un climat glacial entre l'Europe et les États-Unis et élargi le fossé entre l'Europe et la Russie. Beaucoup de dirigeants européens ne se sont pas privés de critiquer ce rapprochement inédit. Le Premier ministre finlandais, très déçu, ne mâche pas ses mots. Il dit avec insistance que ce deal permet à Poutine de poursuivre la guerre contre l'Ukraine. D'ailleurs, une centrale électrique a été touchée à Kiev sans alerte préalable des alliés, l'Ukraine étant dépendante du renseignement militaire occidental, notamment américain, pour détecter les attaques russes. Zelensky craint un relâchement du soutien des États-Unis. Alors, en quête d'alliés sûrs, bien sûr, ils seront aujourd'hui à Londres, où le Premier ministre britannique lui fera part de son soutien inébranlable. Trump a bien compris que le prix du carburant peut jouer un rôle crucial dans les élections de mi-mandat. Des élections cruciales et difficiles, surtout en ce moment où les alliances ne sont plus si solides et où les relations entre pays se dégradent. À ce jour, Washington et Moscou s'accordent, l'Ukraine s'accroche et ses alliés sont dans l'embarras. C'est l'impasse totale et le doute plane sur la suite des événements.
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2: Il est très exactement 13h30 sur les ondes de la chaîne Inter, le journal. Au sommaire de cette édition, le président de la République, Qaïs Saïd, fixe les orientations de la loi de finances pour l'exercice 2027, la justice sociale et la baisse des impôts au cœur des priorités. Un grand virage numérique pour l'agriculture tunisienne. Le gouvernement prépare son tout premier recensement général 100% digital, un projet évalué à 100 millions de dinars. 12 accueillent à partir d'aujourd'hui les journées de l'inclusion financière, une tournée régionale lancée pour soutenir la création de projets et valoriser le potentiel des gouvernorats. L'Office du tourisme prend ses quartiers au Salon professionnel de Pékin, une vitrine stratégique pour renforcer sa présence sur le marché chinois. Dans le monde, les tensions autour du détroit d'Ormuz ravivent les inquiétudes sur la sécurité maritime et les approvisionnements pétroliers, tandis que les menaces des Houthis font craindre une nouvelle escalade régionale. Et puis météo alternance des nuages et d'éclaircies sur tout le territoire et des températures de saison. Bonjour à toutes et à tous. Le président de la République, Qaïs Saïd, remet la justice sociale et la baisse des impôts au cœur des priorités. Lors du Conseil des ministres hier à Carthage, le chef de l'État a étudié les projets de loi de finances et le budget économique pour l'exercice 2027. Qaïs Saïd l'a rappelé, l'investissement ne peut fonctionner sans une stabilité sociale fondée sur l'équité. Selon lui, le futur budget devra alléger la pression fiscale, répondre aux besoins des citoyens dans toutes les régions. S'il reconnaît que les débats autour de la loi de finances sont naturels, le chef de l'État affirme également que l'intérêt national et le droit à une vie digne doivent rester prioritaires. Une première en Tunisie, le gouvernement prépare son tout premier recensement général agricole entièrement digitalisé. Le coup d'envoi officiel sera donné d'ici la fin de l'année. L'opération représente un budget d'environ 5 millions de dinars. Sur le terrain, les agents seront équipés de tablettes pour cartographier et géolocaliser l'ensemble des exploitations à travers les 24 gouvernorats du pays. L'objectif est purement stratégique, bâtir une base de données nationale moderne pour évaluer les besoins réels du secteur, mieux orienter les financements et donc guider les choix économiques de l'État. Une opération d'envergure dont le calendrier est fixé. Le premier recensement donc général de l'agriculture couvrira l'ensemble du territoire, culture, élevage, équipement ou encore crédit agricole. Le lancement officiel sera annoncé le 30 octobre prochain avec des collectes sur le terrain jusqu'en mai 2027. Écoutons à ce sujet Nabil Zarouk, chargé de la direction générale donc des études au ministère de l'Agriculture. Il est au micro de Zain Fels.
3: Ce recensement général de l'agriculture en Tunisie est conçu pour être une opération exhaustive à 100%. Il cible toutes les exploitations agricoles du pays sans exception. Les principales données collectées auprès des agriculteurs portent essentiellement sur les caractéristiques générales de l'exploitation agricole elle-même, les cultures et la main-d'œuvre, l'élevage, les pratiques, les équipements et les services agricoles, et enfin les crédits et les assurances agricoles. Le ministère de l'Agriculture, des Ressources hydrauliques et de la Pêche annoncera lors de la cérémonie d'ouverture prévue pour le 30 octobre 2026 la date de lancement du premier recensement général de l'agriculture en Tunisie. La phase de collecte et de travail sur le terrain pour ce recensement s'étendra sur une durée prévisionnelle de plusieurs mois, et pour que la collecte de données sur le terrain n'interfère pas avec la campagne 27-28, le calendrier opérationnel officiel du RGA planifié au cours de la campagne 26-27 et aura comme date de fin de collecte maximale le mois de mai 2027.
2: Le projet Easy Export s'invite aujourd'hui au KEF pour une journée d'information, une initiative pensée pour ouvrir les portes du marché international aux artisans et petites entreprises de la région. Sur place, notre correspondant Jamel Tibi.
1: Le ministère du Commerce et du Développement des Exportations poursuit la diligence de son projet Easy Export relatif à la vulgarisation des différentes mesures et autres mécanismes et avantages qu'il offre pour faciliter les opérations de transport de marchandises via le réseau de la Poste, le tout dans le cadre du commerce électronique et numérique dans la zone du Moyen-Orient et en Afrique du Nord que finance l'Union européenne, l'Agence allemande de coopération internationale GIZ et le Centre international du commerce, avec l'organisation aujourd'hui au CEF d'une journée d'information sur ce projet en faveur des responsables des petites et moyennes entreprises et des artisans de la région. Plus de détails avec Khabeb Hadri, directeur du commerce électronique au sein du ministère du Commerce et du Développement des Exportations.
4: Aujourd'hui, c'est la rencontre régionale numéro 5 donc au CEF. L'objectif de cette tournée dédié à sensibiliser les PME ainsi que les artisans autour du projet Easy Export. Easy Export, c'est un projet qui vise à la simplification d'exportation des PME à travers le réseau postal. Le réseau postal, donc à travers Easy Export, il a créé un certain nombre de guichets uniques. L'objectif de ces guichets uniques, c'est de simplifier les formalités d'exportation des artisans donc, pour envoyer leurs colis à l'étranger. Aujourd'hui, avec le développement des technologies d'information, avec le développement du e-commerce, donc, il y a une porte d'entrée à l'international pour les PME. Donc, ils ont l'opportunité d'exporter donc partout dans le monde. Ils peuvent au moins cibler des clients étrangers donc exporter grâce au réseau postal, grâce aux avantages accordés par l'État.
5: Des objectifs également partagés par l'établissement de La Poste qui a déployé de gros moyens pour réussir ce projet porteur d'espoir pour les entreprises et l'économie nationale, comme l'explique Yusri Bechouche, directeur e-commerce à La Poste tunisienne.
6: Cette série de journées de sensibilisation s'inscrit dans le cadre d'un programme de promotion du développement du commerce numérique et électronique. Easy Export, c'est un programme de facilitation des exportations aux PME. Il y a le site web easyexport.com.tn, là où l'exportateur peut trouver toutes les informations sur le programme. Il y a aussi un guide là-dedans. En plus, il y a 11 guichets uniques à l'export dans plusieurs régions. Au niveau du guichet unique, l'exportateur trouve la Poste tunisienne comme transporteur, mais trouve aussi le service de la douane et la Poste pour l'orienter et l'aider à réaliser les procédures d'exportation. Il y a une subvention de 50% sur le frais de transport dont l'exportateur peut bénéficier.
2: Développement régional toujours, les journées de l'investissement durable et de l'inclusion financière se poursuivent aujourd'hui à Douze dans le gouvernorat de Kabylie. C'est la première étape d'une tournée qui va parcourir plusieurs gouvernorats. L'objectif est de valoriser le potentiel de chaque territoire et soutenir concrètement les porteurs de projets grâce à de nouveaux mécanismes de financement. Comment éviter de nouvelles coupures d'eau l'été prochain? La question était au cœur du Conseil régional des eaux réuni ce matin à Médine sous la présidence du secrétaire d'État aux ressources hydrauliques. Le PDG de la SONED, Abdelhamid Mnaja, revient sur ces questions au micro de notre correspondant au sud, Mimoun Tounsi.
7: Donc le bilan de l'année 2026, nous avons eu une régression dans la production d'eau vu les coupures répétitives d'électricité de l'ordre de moins 6%, mais quand même on a pu continuer la desserte dans la majorité des temps sur les 24 heures. Il y avait un rationnement entre les zones hautes et les zones basses. Cette année, l'année prochaine, on a un grand programme pour la réhabilitation, les extensions, les rénovations des compteurs et tous les travaux de renforcement des ressources à travers la création de nouveaux points d'eau, les forages, 2 forages à Djerba, 5 forages à Médine. Et aussi, on a le programme d'extension de la capacité de production de Zara de 50 000 à 100 000 m3 jour avec le renforcement des conduites d'adduction et de transfert vers le sud tunisien.
2: Séduire les voyageurs asiatiques, la Tunisie mise en grand sur le marché chinois. L'Office national du tourisme participe à partir d'aujourd'hui au Salon international de Pékin, une vitrine stratégique face à plus de 200 exposants et près de 3000 professionnels du voyage venus du monde entier. Sur place, la Tunisie entend promouvoir son offre culturelle et balnéaire, tout en capitalisant sur l'exemption de visa accordée aux ressortissants chinois depuis septembre 2023. chinois. Une stratégie qui porte déjà ses fruits. 28 000 visiteurs chinois ont été accueillis en 2025, soit une hausse de plus de 19%. Et la dynamique se confirme cette année avec une progression de 12% enregistrée au premier trimestre de l'année en cours. Mieux encadrer la petite enfance, à l'ARP, les députés planchent aujourd'hui sur un nouveau cadre légal pour les crèches et les jardins d'enfants. Cette initiative parlementaire fixe de nouvelles règles de création et de gestion. L'objectif est de renforcer la sécurité et garantir un environnement éducatif adapté pour chaque enfant. Actualité à l'étranger, l'Iran a annoncé le naufrage d'un navire de marchandises après avoir heurté une mine navale dans le détroit d'Ormuz. Selon la marine des gardiens de la Révolution, le cargo a pris feu avant de sombrer. Les circonstances exactes de l'incendie ou de l'incident ainsi que le sort de l'équipage restent inconnus. D'ailleurs, l'information n'a pas encore été confirmée de manière indépendante par les organismes internationaux de surveillance maritime. Et cet incident intervient dans un contexte de forte tension régionale, alors que la sécurité de la navigation dans le détroit demeure un enjeu stratégique pour le commerce mondial et les approvisionnements énergétiques. Pendant ce temps, la situation humanitaire continue de se dégrader au Yémen, où l'intensification des affrontements met les structures sanitaires sous forte pression. Selon les organisations humanitaires, les combats ont perturbé l'accès à l'aide à environ 800 000 personnes. Plus de 200 000 personnes auraient été déplacées depuis la reprise des violences ces dernières semaines, d'après l'Organisation internationale pour les migrations. Les rebelles Houthis du Yémen ont menacé de poursuivre leurs attaques contre des aéroports et des installations pétrolières en Arabie Saoudite. Le groupe affirme avoir visé des installations de Saudi Aramco. Après une attaque contre le complexe de la compagnie pétrolière de Dahlan, les autorités saoudiennes ont fait état d'un incendie limité et ont indiqué qu'aucune victime n'avait été signalée lors de cet incident. Retour en Tunisie pour parler culture, rendez-vous artistique majeur cette semaine à la Marsa. La TGM Galerie accueille à partir de demain jeudi 15 octobre 17 artistes modernes et contemporains pour y croiser leur regard sur la thématique des nourritures terrestres et du patrimoine gastronomique. L'événement s'ouvrira par une expérience culinaire immersive imaginée par la créatrice Marie Mamelieni, proposant un dialogue inédit entre art contemporain, mémoire et tradition culinaire. Et dans l'actualité sportive, Hammamet, capitale africaine du Golfe, dès aujourd'hui, la ville accueille le championnat continental messieurs. À cette occasion, les organisateurs ont tenu un point de presse ce matin pour justement présenter les enjeux de la compétition sur place. Nourdine Nhafsi nous en parle.
8: 68 golfeurs appartenant à 17 pays africains fouleront demain à 8h le gazon du Golfe Citrus Hammamet. Un nombre inédit comparé à celui des éditions précédentes qui ne dépassait pas 12 pays participants. La délégation tunisienne, selon Mohamed Aziz Fitni, président de la Fédération tunisienne, est composée de Rebah Bedoui, Beha Boulakmin, Aziz Dardouri et Mehdi Bin Youssef. Quatrième en 2022, lors de l'édition disputée au Caire, la sélection tunisienne ambitionne de faire mieux et pourquoi pas de monter sur le podium. Elle aura pour principaux concurrents l'Afrique du Sud, championne en titre, le Kenya, le Zimbabwe, la Zambie ou encore le Maroc et l'Égypte. Parallèlement au championnat d'Afrique de golf, se tiendra l'Assemblée générale élective de la Confédération africaine en vue de l'élection du président de l'instance, des deux vice-présidents, du secrétaire général ainsi que des présidents des cinq zones. Mohamed Aziz Fitni, président de la Fédération tunisienne, est candidat au poste de président de la zone nord. Il sera en compétition avec un candidat du Kenya.
2: Et avant de vous quitter, un coup d'œil sur le ciel et les prévisions météo pour la journée de ce mercredi. Des pluies orageuses sont attendues sur le sud-est et les côtes de l'extrême nord. Partout ailleurs, alternance de nuages et d'éclaircies. Le vent sera relativement fort près des côtes est et la mer restera agitée, à très agitée côté température de 22 degrés Celsius sur les hauteurs de l'ouest et jusqu'à 31 degrés dans le sud-ouest. Il fera entre 24 et 29 degrés sur le reste du pays. Ainsi s'achève notre édition. Merci pour votre attention. La rédaction vous donne rendez-vous à 15h avec un flash d'actualité.
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Voilà, il y a quelque chose d'unique chez Jeanne Moreau, cette façon de ne jamais vraiment chanter comme les autres, de laisser les mots vivre, respirer, parfois même vaciller avec cette voix grave et ce petit supplément d'âme qui n'appartient qu'à elle. Avec le blues indolent, elle nous laisse une impression singulière, celle d'une mélancolie élégante, sans grand effet, presque murmuré, un blues à son image, libre, insaisissable, un peu désabusé, mais tellement vivant. C'est cela le charme de Jeanne Moreau. Même lorsque la musique s'arrête, sa voix, elle, continue de résonner quelque part en nous. Voilà, c'était notre dernier titre pour aujourd'hui. Merci de votre fidélité. J'espère que le programme musical vous a satisfait. Merci à Ulf Abschir pour sa précieuse collaboration technique. Et Rim Trabelsi à la production web. Était assisté de Hans Pahl. Dans quelques instants, il sera à 14h. C'est le programme en langue anglaise proposé sur RTCI par Hayet Toukebri aujourd'hui. Et moi, j'ai le plaisir de vous retrouver demain matin pour le grand réveil du jeudi. Au revoir à tous.

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1: Bonjour à tous. La présidence du gouvernement annonce la mise en place sous peu d'une plateforme nationale d'échange de données instantanées entre les organismes publics. Ce dispositif permettra d'exempter les citoyens de fournir des documents ou d'informations déjà détenus par l'administration dans le cadre de la simplification des démarches administratives et de la réduction des coûts et délais de traitement. Le Conseil du marché financier rappelle ce mercredi aux sociétés cotées en bourse leurs obligations légales de déposer leurs indicateurs d'activité du troisième trimestre avant le mardi 20 octobre. Le régulateur exige des données exhaustives assorties de commentaires explicatifs sur les variations enregistrées sur les 9 premiers mois de l'année sous peine de sanctions réglementaires. L'innovation et la souveraineté alimentaire au cœur du Salon international de l'investissement agricole et de la technologie, la 16e édition du CIAD 2026, se tiendra du 28 au 31 octobre au parc des expositions du CRAM à Tunis, organisé par l'APIA sous le thème d'une agriculture résiliente et intelligente. Cet événement réunira chercheurs, producteurs et investisseurs autour d'espaces d'exposition, de rencontres B2B, d'un forum sur la finance verte et d'un concours national Green Tick. Initiative de santé publique dans le cadre de l'Octobre Rose, l'Institut Salhazeis propose chaque samedi du mois d'octobre des consultations dermatologiques gratuites destinées aux femmes sous chimiothérapie ou radiothérapie. Assurée en partenariat avec la Société tunisienne de dermatologie, cette action vise à soulager les effets cutanés des traitements, tandis que la journée annuelle de dépistage précoce du cancer du sein et d'accompagnement psychologique se tiendra le 31 courant. Dans le monde, incursion militaire des forces d'occupation sionistes dans le sud de la Syrie, une patrouille de 5 véhicules a fait interruption aujourd'hui dans la région de Wadi Arraqad, dans la campagne ouest de Daraa. Ces violations répétées de l'accord de désengagement de 1974 ont une nouvelle fois amené Damas à appeler la communauté internationale à intervenir pour stopper ces agressions et exiger le retrait total des forces sionistes du territoire syrien. Sport, double confrontation face à la Libye pour la sélection tunisienne de football les 13 et 17 novembre prochains dans le cadre des 3e et 4e journées des éliminatoires de la Coupe d'Afrique. Le match aller se déroulera le vendredi 13 novembre à 17h au stade de Rhades, tandis que la manche retour aura lieu le 17 novembre à la même heure en Libye. Fin de ce flash, prochain rendez-vous dans une heure.
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1: Bonjour à tous. Promotion de la culture, de l'initiative et de l'innovation, l'Institut arabe des chefs d'entreprise organisera du 16 au 22 novembre prochain la 18e édition de la Semaine mondiale de l'entrepreneuriat, organisée simultanément dans plus de 180 pays. Cet événement permettra aux entrepreneurs, start-up et incubateurs locaux d'exposer leurs projets, de renforcer le maillage avec les acteurs économiques et d'offrir une visibilité internationale à l'écosystème entrepreneurial tunisien. Problématique de la surexploitation des ressources hydrauliques, le nombre de puits agricoles profonds non autorisés est passé de 205 en 2010 à près de 3229 en 2024, entraînant une explosion des volumes d'eau extraits de 205 millions à 827 millions de mètres cubes. Intervenant lors d'une journée d'études à l'Académie parlementaire, le directeur général des ressources en eau au ministère de l'Agriculture a alerté sur les conséquences écologiques majeures de ces forages illicites, notamment la baisse alarmante des nappes phréatiques et l'intrusion marine, tandis que le département prévoit le déploiement de compteurs intelligents pour un suivi en temps réel de la consommation. Le Conseil national de l'Ordre des médecins a fermement condamné aujourd'hui les campagnes de diffamation et de harcèlement visant une médecin hospitalo-universitaire ainsi que plusieurs jeunes médecins sur les réseaux sociaux. L'Ordre rappelle l'indépendance de la décision médicale basée sur la science et la déontologie et annonce avoir engagé des poursuites judiciaires tout en appelant l'ensemble des praticiens à signaler tout acte de violence subi via sa plateforme dédiée. Initiative de santé publique dans le cadre de l'Octobre Rose, l'Institut Salah Azaïs propose chaque samedi du mois d'octobre des consultations dermatologiques gratuites destinées aux femmes sous chimiothérapie et radiothérapie, assurées en partenariat avec la Société tunisienne de dermatologie. Cette action vise à soulager les effets cutanés des traitements, tandis que la journée annuelle de dépistage précoce du cancer du sein et d'accompagnement psychologique se tiendra le 31 courant. Dans le monde, la marine du corps des gardiens de la révolution islamique iranienne a annoncé aujourd'hui qu'un navire transportant plus de 2500 conteneurs a coulé après avoir heurté une mine au sud du détroit d'Ormuz. Téhéran affirme que le bateau tentait d'emprunter une route non autorisée, alors que l'armée iranienne maintient un contrôle strict sur le trafic maritime de la région. Sport, le directeur technique national de la Fédération tunisienne, Ridha Al-Jeddi, a présenté aujourd'hui un bilan de ses 100 jours à la tête de la direction technique, axé sur une stratégie globale à l'horizon 2030-2034, mettant en avant le suivi de 405 académies à travers le pays par 15 conseillers techniques et la détection des talents en Tunisie comme à l'étranger. Le responsable a également annoncé la participation de la sélection des moins de 15 ans au mondial de la catégorie le 22 octobre en Azerbaïdjan, tandis qu'il a annoncé aussi le retour des championnats de futsal et de beach soccer en janvier 2027. Fin de ce flash, prochain rendez-vous dans une heure.
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Bienvenue dans Dans les Bacs. Aujourd'hui, notre direction, c'est Toronto, au Canada, avec Kiwi Junior, un groupe qui cultive depuis ses débuts un indie rock décomplexé, mélodique et terriblement accrocheur. 4 ans après Chopper, le Quatuor revient avec Blown Up, son 4e album. 10 titres, une 40aine de minutes et une recette que Kiwi Junior maîtrise particulièrement bien. Des guitares en cascade, des refrains qui s'installent immédiatement en tête, une énergie power pop et aussi une façon très personnelle de raconter le quotidien avec humour, ironie, un goût pour l'absurde.

Blown Up n'est pas simplement un retour aux fondamentaux. Le groupe a profité de cette longue pause pour affiner son écriture et muscler sa production. L'album paraît donc plus ample, plus précis, plus frontal, tout en conservant le fameux côté jungle pop que fait l'identité de Kiwi Junior.

Derrière les mélodies légères de Jérémy Godet, le chanteur et guitariste du groupe, déroulent des textes beaucoup plus mordants. Petite frustration, vie quotidienne, ambition, les tournées du groupe, des illusions et plusieurs autres sujets. Avec toujours ce ton faussement détaché qui fait partie du charme du groupe. Le titre de l'album Blown Up joue sur cette idée d'explosion entre envie de réussir et regard amusé sur les rêves de grandeur d'un groupe indépendant. 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

C'était avec nous aujourd'hui Kiwi Junior et Blowing Up, un album qui ne cherche effectivement pas à se réinventer, mais qui en maîtrise parfaitement les codes de l'indie rock. Des guitares qui claquent, des mélodies immédiatement mémorisables. Après 4 albums, Kiwi Junior semble toujours avoir trouvé la bonne formule, faire du rock accrocheur sans perdre ce petit grain de folie qui donne envie d'y revenir.

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Cette fois-ci, j'ai décidé de vous parler d'un des grands fondateurs de ce que nous appelons maintenant communément la philosophie. Ce grand penseur, ce fondateur, un des fondateurs du moins de la pensée philosophique, c'est bien Parménide. Parménide, en fait, c'est un nom très connu. Il ne nous a pas laissé grand-chose. En fait, on a peut-être perdu la totalité de sa pensée. Comme ça nous permet pas de voir en fait à quel point il a contribué d'une manière décisive en fait à l'histoire de la philosophie ou à la fondation de ce nouveau discours qu'est la philosophie. C'est pour cette raison-là que nous allons parler de lui en partant de ce qu'il nous a laissé. Parménide, contrairement à ce que l'on pense, il nous a laissé uniquement une chose, c'est un poème. Un poème qui s'intitule « Sur la nature » ou « De la nature » en fait et rien d'autre. Tout ce qu'on connaît de Parménide, c'est un poème. Mais avant d'aller et voir exactement le contenu de ce poème, essayons de voir qui est-il. Parménide, c'est un penseur, hein, parce qu'on ne parlait pas à son époque de philosophie. C'est un penseur qui a vécu entre 513 et 440 avant Jésus. Alors, il est un peu de ce qu'il appartient à cette mouvance qu'on appelle maintenant les pré-socratiques, c'est-à-dire avant Socrate et Platon et Aristote, c'est-à-dire avant le 5e siècle de notre ère. Il est aussi, en fait, le fondateur d'une école de pensée, c'est l'école d'Élée, qui a, en quelque sorte, initié d'une manière ou d'une autre, en fait, la pensée sur l'être. Comme je l'ai dit tout à l'heure, en fait, il appartient à ce que nous appelons les présocratiques. Les présocratiques, en fait, pour le dire d'une manière très directe, on ne connaît pas grand-chose sur ces penseurs-là. C'est à peu près 3-4 siècles, en fait, et on a gardé, l'histoire nous a gardé uniquement à peu près une centaine de pages. Appartient à cette grande école des présocratiques, à cette grande pensée des présocratiques, appartient naturellement Thalès, Anaximandre, Héraclite. On garde quelques aphorismes, quelques bribes de textes et on essaie de les rassembler par ici et par là pour avoir une idée en fait, de ce qu'ils nous ont dit et de ce qu'ils ont enseigné. La plus grande source en fait, qui nous est restée, c'est bien Aristote, parce que Aristote, à chaque fois qu'il traite d'un sujet, il essaie de rappeler en fait, les thèses qui ont été initiées avant lui. Alors, essayons maintenant de voir un tout petit peu en fait, sa pensée. Parménide, comme je l'ai dit, il a écrit un poème et dans ce poème, il a enseigné une seule chose. Hein. Une seule chose, c'est l'être. En fait, l'être, il n'y a rien d'autre que l'être. Celui qui veut accéder à la vérité des choses, il faudrait absolument qu'il prenne le chemin de l'être. Et de l'autre côté, qu'est-ce qu'il y a? Il y a le chemin du néant. Alors, nous sommes un tout petit peu pris entre deux. Ou on croit à l'être, et dans ce cas-là, nous accédons à la vérité des choses, au langage, on peut exprimer quelque chose, non pas rien, de rien on ne peut absolument rien dire, le rien n'est pas ouvert en quelque sorte à la pensée, parce que je ne peux pas penser rien, il faudrait qu'il y ait quelque chose pour que la pensée prenne son envol, pour que la pensée se mette en branle. Alors naturellement, c'est essentiellement son idée. Alors, je vais essayer de vous lire un tout petit peu ce qu'il nous écrit dans ce très beau poème. C'est un poème très très riche. Je vous invite en fait à le lire. C'est à peu près 3 pages. Il y a des images poétiques d'une beauté inouïe en fait. Mais à l'intérieur de ces images-là, il y a en quelque sorte les idées fondamentales sur lesquelles en fait la philosophie s'est basée. Avant que je me mette à lire un tout petit peu quelques vers de ce poème, et il est bien de rappeler nos auditeurs que la philosophie a un tout petit peu commencé, non pas en concept ou en prose ou en analyse logique, elle a commencé en poème. C'est-à-dire qu'il y a une liaison natale entre la poésie et la philosophie. Peut-être la meilleure manière d'appréhender l'être, d'appréhender les mystères de la philosophie, d'appréhender l'énigme de la philosophie, c'est peut-être le style le plus approprié, c'est bien le style poétique. Le concept, il fige peut-être les idées, il les pétrifie et il fait en sorte qu'ils deviennent d'une rigidité inouïe auquel nous n'avons presque aucun accès. Seule la raison peut les toucher par ses règles et par ses manières de procéder.
Alors, il y a un lien fondamental, me semble-t-il, entre le style, le vocabulaire, le rythme même de la pensée philosophique et la poésie elle-même. On doit peut-être retourner à cette manière de faire de la philosophie, et il y en a, vous le savez tous, certains poètes qui sont aussi et surtout en quelque sorte des philosophes, rappelant toujours cette thèse de Heidegger qui nous dit, écoutez, la meilleure manière de faire de la philosophie, c'est la poésie. La poésie et la philosophie elle-même, parce qu'elle dépasse de plusieurs manières la manière de faire du concept ou des liens logiques entre les choses. Alors, permettez-moi de vous lire un tout petit peu ce poème. Alors, la déesse me reçoit avec bienveillance. Il faut se rappeler toujours que, en fait, pour accéder à la philosophie, il y a tout un chemin, une montée vers les dieux, vers la déesse. Après cette montée, en quelque sorte, il y a une porte qui s'ouvre et la déesse reçoit celui qui arrive à sa porte ou dans son giron, en fait. Et la déesse me reçoit avec bienveillance, prend de sa main ma main droite et m'adresse ses paroles. Alors, la parole sur l'être, ce n'est pas une parole qui émane de l'être que nous sommes, des humains, elle émane d'abord des dieux, de la déesse dans ce cas-ci. Et qu'est-ce qu'elle dit en fait? Enfant qu'accompagne d'immortelles conductrices, que tes cavales ont amené dans ma demeure, fallait arriver en fait à la demeure des dieux. Elle lui dit, sois le bienvenu. Ce n'est pas une mauvaise destinée qui t'a conduit sur cette route éloignée du sentier des hommes. En fait, pour accéder à la parole de l'être, il faudrait un tout petit peu quitter en fait les sentiers battus par les hommes. Et elle continue, c'est la loi et la justice. Il faut que tu apprennes toutes choses. Il y a une injonction qui émane des dieux, de la déesse. Elle lui dit à celui qui veut accéder au discours sur l'être, il faut que tu apprennes toutes choses. Et ici, toute chose ne veut pas dire toutes les choses en particulier, toute chose, c'est-à-dire l'essence des choses. Et le cœur fidèle de la vérité qui s'impose. On voit ici l'émergence du concept de vérité. Et il faut que tu connaisses ça. Et elle lui dit, il faut aussi que tu connaisses, et là je cite encore Parménide, et les opinions humaines qui sont en dehors de la vraie certitude. On voit la première exclusion. Les opinions humaines, il faudrait absolument que tu les connaisses. Mais ils sont en dehors de la vraie certitude. Alors il y a un chemin qu'il ne faudrait pas suivre, c'est le chemin des opinions humaines. Les opinions humaines n'appartiennent pas à un discours vrai, n'appartiennent pas à la vérité et à la certitude. Elle lui dit, quelles qu'elles soient, tu dois les connaître également. Même le faux, même les opinions humaines qui n'appartiennent pas à l'ordre de la vérité, il faudrait absolument que tu les connaisses et il faudrait aussi que tu puisses en juger, passant toutes choses en revue. Alors, c'est très fort. Alors, la première exclusion, en fait, qui se trouve dans ce discours-là, c'est les opinions humaines. Et là, elle passe, la déesse, ici, elle parle toujours à celui qui prétend à la vérité, et elle lui dit, allons, je cite encore Parménide, je vais te dire et tu vas m'entendre. C'est encore une injonction, c'est un ordre. Je vais te dire et tu vas m'entendre. Quelles sont les seules voies de recherche ouvertes à l'intelligence? Quelles sont les seules voies ouvertes à l'intelligence? L'une, alors c'est la première voie ouverte à l'intelligence, l'être est, et le non-être n'est pas. Alors la première chose, elle le met en fait devant une dichotomie, dans une situation carrefour. Ou bien tu choisis le chemin de l'être est, ou bien tu choisis le chemin du néant. Chemin de la certitude qui accompagne la vérité. Alors le chemin de l'être, l'être est, qui est un peu une phrase qui n'a pas de sens de prime abord, parce que l'être, c'est le nom, et c'est la conjugaison du verbe être, comme si on est en train de dire l'être est, on répète la même chose. Mais elle lui dit, c'est le chemin de la certitude. C'est le chemin de la certitude qui accompagne la vérité. Et elle lui dit, l'autre chemin qu'il faudrait éviter, que l'être n'est pas, et que le non-être est forcément route où je te dis, tu ne dois aucunement te laisser séduire. Il faut abandonner le chemin du néant et choisir le chemin de l'être. Pourquoi? Parce que le chemin de l'être est le chemin de la vérité. Alors, naturellement, ici, c'est l'essence même, le cœur même du poème. Il y a deux chemins, le chemin de l'être et le chemin du néant.
Et elle lui dit par la suite, dans ce très beau poème que vous pouvez trouver partout sur Internet, vous pouvez le lire, et elle lui dit en fait, parce que quand on choisit l'être, on choisit la vérité. Hein. Le néant n'est pas vrai. Je ne peux pas dire de quelque chose qui n'est pas qu'elle est vraie. Il faudrait absolument qu'elle soit pour que je puisse prononcer en quelque sorte sur elle un jugement. Et naturellement, je ne peux pas penser le rien. Penser le rien, c'est presque une aberration. Il faudrait que quelque chose soit pour que je puisse le penser. Alors ce sont, rappelons en fait, un tout petit peu pour faire une conclusion générale, l'enseignement de Parménide, c'est de dire l'être est. Si tu veux accéder à la vérité, il faut choisir le chemin de l'être. Si tu veux accéder au néant, en fait, à la connaissance de rien, choisis le chemin du néant. Pourquoi ? Parce que l'être ouvre la porte à la pensée et ouvre la porte au langage. La première fois dans l'histoire de la pensée, en fait, nous voyons être, vérité, pensée et langage unis d'une manière solide et fondamentale. Voilà, messieurs, dames, on arrête ici et on se verra la semaine prochaine pour une autre émission.

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1: Bonsoir à tous. La présidence du gouvernement annonce la mise en place d'une plateforme nationale d'échange de données instantanées entre les organismes publics. Ce dispositif permettra d'exempter les citoyens de fournir des documents ou d'informations déjà détenues par l'administration dans le cadre de la simplification des démarches administratives et de la réduction des coûts et délais de traitement. L'innovation et la souveraineté alimentaire au cœur du Salon international de l'investissement agricole et de la technologie. La 16e édition du SIAT 2026 se tiendra du 28 au 31 octobre au parc des expositions du CRAM à Tunis, organisé par l'APIA sous le thème d'une agriculture résiliente et intelligente. Cet événement réunira chercheurs, producteurs et investisseurs autour d'espaces d'exposition, de rencontres B2B, d'un forum sur la finance verte et du concours national Green Tick dédié aux jeunes développeurs. Le ministère de la Femme et de la Famille lancera vendredi prochain la ligne verte Raidet via le numéro 1810. Annoncée ce mercredi à l'occasion de la Journée internationale des femmes rurales, cette ligne fournira des conseils techniques et un accompagnement sur le terrain aux entrepreneurs. Le programme national Raidet a déjà permis la création de plus de 640 projets pour un montant dépassant 63 millions de dinars. Initiative de santé publique dans le cadre de l'Octobre Rose, l'Institut Salah Azaïs propose chaque samedi du mois d'octobre des consultations dermatologiques gratuites destinées aux femmes sous chimiothérapie et radiothérapie. Assurée en partenariat avec la Société tunisienne de dermatologie, cette action vise à soulager les effets cutanés des traitements, tandis que la journée annuelle de dépistage précoce du cancer du sein et d'accompagnement psychologique se tiendra le 31 octobre. Dans le monde, les rebelles Houthis ont revendiqué ce mercredi l'attaque qui a endommagé la veille le siège d'Aramco à Vahran et menacent de poursuivre leur frappe ciblée contre les aéroports et les installations pétrolières en Arabie Saoudite. De son côté, la coalition saoudienne affirme avoir intercepté un missile balistique tiré en direction de la capitale Riyad, où l'aéroport international reste fermé jusqu'au 17 courant à la suite d'attaques répétées. Sport, double confrontation avec la Libye pour la sélection tunisienne de football les 13 et 17 novembre prochains dans le cadre des 3e et 4e journées des éliminatoires de la Coupe d'Afrique. Le match aller se déroulera le vendredi 13 novembre à 17h au stade de Rhades, tandis que la manche retour aura lieu le mardi 17 novembre à la même heure en Libye. Fin de ce flash, prochain rendez-vous dans une heure.
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Bonjour à toutes et à tous, il est 17h, passé de 4 minutes, et vous écoutez la bonne fréquence sur RTCI jusqu'à 19h. Nous allons parler de création contemporaine, de sport, de technologie, de musique et de quelques anniversaires qui méritent une place dans notre programmation. Notre invité de cette première heure est Andrea Bellini, directeur du Centre d'art contemporain à Genève et co-commissaire avec Lina Lazar de la Biennale de l'image en mouvement 2026. Cette biennale créée à Genève en 1985 et accueillie pour la première fois hors de Suisse. Elle fait partie de la 8e édition de Jao Tunis, prévue du 23 octobre au 22 novembre. L'exposition s'appelle Becoming the Ocean, devenir l'océan. Elle présente 16 œuvres inédites, commanditées, commandées et coproduites par le Centre d'art contemporain Genève et la Fondation Kemel Lazar. Nous interrogerons Andrea Bellini sur le choix de Tunis, sur la liberté laissée aux artistes et sur les images qu'il fabrique pour traiter des frontières de la mémoire et la transformation de nos sociétés. Voilà. Deux parties de 15 minutes sont au programme. La première abordera le projet et les discussions artistiques. La seconde entrera dans les œuvres et dans la façon de les regarder. Après 18h, retour sur le championnat d'Afrique de golf à Hammamet, sur la deuxième journée de la Ligue des Champions, puis deux rendez-vous internationaux consacrés aux déchets électroniques et aux normes. Pour commencer, Yasmine Hamden et Shmali, un titre paru le 21 mars 2025, la musicienne libanaise y réinterprète la tarouida, tradition de chant codé, transmis notamment par des femmes palestiniennes. Elle se produira aussi à Tunis le 25 octobre dans le cadre de Jaou.

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1: Mercredi 14 octobre, à quelques jours de l'ouverture de Jao Tunis, nous avons le plaisir de recevoir Andrea Bellini, directeur du Centre d'art contemporain à Genève et coordinateur artistique de la Biennale de l'image en mouvement avec Lina Lazar. Pour la première fois depuis sa création en 1985, la BIM est présentée hors de Suisse. À Tunis, elle propose Becoming the Ocean avec 16 œuvres inédite. La réalisation vidéo de cet entretien assurée par Sofiane Benjima, la réalisation audio Huwaida Bizid. André Bellini, bonjour.
2: Bonjour à vous.
1: Merci d'avoir accepté cette invitation. Alors, première question, produire plutôt que sélectionner. Depuis 2014, vous avez fait de la BIM une plateforme qui commande et finance de nouvelles œuvres plutôt qu'une vitrine de choses qui sont déjà réalisées. Qu'est-ce que ce modèle vous permet d'obtenir des artistes qu'une sélection classique ne permettrait pas?
2: Ça, c'est une très bonne question. On peut dire que quand j'ai réinventé la BIM en 2014, j'avais marre de mon métier, de mon boulot, parce que je voyais des grandes biennales partout dans le monde avec des grands thèmes, l'immigration, l'amour, je ne sais pas quoi. Et les curateurs, qui sont un grand égo, ils décident d'un thème curatorial et ils demandent aux artistes d'illustrer le thème curatorial. Je trouvais ça un petit peu, désormais un petit peu vieux comme approche. Et donc je me suis dit, est-ce que ce serait plus important de faire des expositions plus petites, donc pas la grande exposition comme on a la Documenta Casa ou la Biennale de Venise, il faut 4 ou 5 jours pour la voir. On est toujours frustré parce qu'on n'a jamais assez de temps pour tout voir. Et donc, je me suis dit, est-ce que ce serait mieux de faire une exposition plus petite, d'inviter 15, 20, 25 artistes, mais de produire des œuvres inédites? Ça signifie donner carte blanche à des artistes très importants d'aujourd'hui, sans imposer aucun thème, les laisser travailler sur ce qu'ils sont, c'est urgent. Et est-ce que ça peut marcher? Donc, on l'a fait en 2014, avec, j'ai fait la première édition, j'ai curaté avec Anne-Sourie Cobre, et ça a été un grand succès. Parce qu'effectivement, je trouve qu'il y a beaucoup de biennales dans le monde entier, beaucoup de biennales sont faites avec des œuvres existantes, et c'est beaucoup plus intéressant d'aller voir une toute petite exposition avec des œuvres inédites. Donc, trouver l'énergie des artistes, trouver les artistes sur place, parce qu'ils sont passionnés, donc ils viennent, ils participent. Et donc, je vois qu'il y a une autre dynamique avec les publics.
1: D'accord. Alors, lorsqu'une commande rencontre une difficulté de production, qui décide de ce qui doit changer, en fait? L'artiste ou vous?
2: Doit changer quoi, vous dites
1: Vous avez une production, donc une commande, et donc vous voyez que les délais ne sont pas en train d'être respectés bien comme il faut, et vous commencez à vous inquiéter. Qui prend les décisions?
2: Bah écoutez, depuis 2014, on a produit plus de 150 œuvres d'art. On a toujours respecté les délais. On est toujours arrivé au vernissage avec toutes les œuvres en place. Moi, j'ai vu que quand on donne vraiment carte blanche à les artistes, on a un protocole. Donc, on a décidé qu'il faut les inviter 2 ans avant la biennale. Parce que vous devez savoir que la biennale de Venise, parfois, les artistes sont invités 3 semaines avant l'exposition. Oh. Oui, mais bien sûr, parce que l'œuvre est existante. D'accord. Donc, l'œuvre existe, on peut la prendre, on peut l'amener à Venise ou à la Cassel, etc. Et nous, par contre, on a un protocole. Donc, on invite les artistes 2 ans en avant. Ils sont 2 ans pour faire une pièce. Et on a jamais vraiment des problèmes. Notre attitude, c'est d'essayer de dire toujours oui aux artistes. Essayer de les aider à réaliser un rêve. Et donc, on met à disposition pas simplement l'argent, que c'est déjà beaucoup. C'est un grand effort de fundraising aussi. Bon, c'est une institution suisse, donc on est censé avoir de l'argent. Mais je vous dis que je fais beaucoup d'efforts pour trouver de l'argent adjuntif, etc. Et donc, ça, c'est pas gagné. Mais c'est pas simplement mettre à disposition de l'argent. C'est d'accompagner les artistes avec une expertise, avec de l'expérience, avec des conseils. Donc, effectivement, ça devient une sorte d'œuvre collective donc, que l'artiste fait en collaboration avec notre équipe.
1: Alors, on va parler maintenant de la collaboration à Tunis. Donc, cette exposition, cette année, cette édition est coproduite avec la Fondation Kamel Lazar. C'est donc pas simplement une exposition genevoise qui se déplace à Tunis. Quelle décision importante artistique a été réellement prise avec Lina Lazar à Tunis plutôt qu'à Genève?
2: Alors, ça c'est une très bonne question. Ce n'est pas une délocalisation d'une expo, parce que ça on l'a déjà fait plusieurs fois. Nous, on a fait des biennales qui sont voyagées dans le monde entier. On a produit les œuvres à Genève. Les œuvres sont allées, ont été présentées à la Biennale de Venise, au Sundance Film Festival, à New York, à Los Angeles, partout dans le monde. Pour la première fois, on a décidé de coproduire la Biennale. Et donc, à partir de la sélection des artistes, on a travaillé avec la Fondation Lazar et en particulier avec Lina Lazar. Et comme je disais ce matin à la conférence de presse, vous avez la chance d'avoir une fondation privée extraordinaire parce qu'il y a beaucoup de fondations privées dans le monde entier. Il y a beaucoup de collectionneurs qui ont beaucoup de moyens, qui achètent des œuvres d'art, qui créent des musées privés, que j'appelle des mausolées. Ce sont comme des célébrations de l'ego des collectionneurs.
1: Absolument.
2: Ici, ce n'est pas du tout le cas. Kamel Lazar et Lina Lazar, ils font une activité culturelle très différente. Il ne s'est pas auto-célébratif. C'est l'idée plutôt de produire de la culture parce que la culture, c'est un facteur de transformation sociale. Et donc, c'est ça, c'est cette approche que j'aime beaucoup. Et moi, je ne m'occupe pas d'art contemporain parce que j'aime les tableaux qu'on vend à des personnes qui sont les moyennes, qui sont un très joli chalet à Gstaad ou à je ne sais pas où, ou à Mamet, etc. Nous, on s'occupe d'art contemporain parce qu'on pense que l'art contemporain, c'est vraiment un facteur de transformation sociale qui peut changer la société. Et donc, c'est avec cette idée, avec cette mission qu'on fait ce boulot. Et avec Lynn, on s'est trouvé complètement d'accord avec cette approche. D'ailleurs, et ici à Tunis, mais aussi à Londres, la Fondation Lazar fait un travail extraordinaire parce qu'ils amènent des artistes qui viennent de la soi-disant global majority, beaucoup d'artistes qui viennent du Nord d'Afrique, du Tunis, du Moyen-Orient, du Brésil, etc., qu'ils ont la possibilité de montrer leur travail dans ces contextes. Et ça, c'est très important parce que c'est un moment politique très dangereux, très compliqué. Vous savez, tout le monde parle des barrières, tout le monde parle de construire des murs. Et nous, on fait les discours à l'opposé. Nous, on dit que l'histoire de la civilisation humaine, que l'histoire de la culture, c'est une histoire faite par des rencontres. C'est pour ça qu'on a choisi ce titre.

0: On a décidé un protocole, on s'est mis d'accord sur les protocoles. C'est très difficile vraiment de se disputer. Parce que du début, on s'est dit avec Lina, moi et toi, on a beaucoup d'idées, on connaît beaucoup d'artistes. Mais moi, je dis toujours, c'est moi mon première limite. C'est mon intelligence, c'est ma culture. Donc, il faut toujours travailler avec les autres. Les miracles sont toujours des miracles collectifs. Donc, on s'est dit avec Lina, moi et toi, on va choisir quatre artistes, des chacun. Et après, on va choisir six curateurs. Très bien, vraiment, ce sont des curateurs extraordinaires. On a demandé à chaque curateur, on a donné 6 mois juste pour choisir des artistes chacun. Et donc là, on est sorti avec, on était 8, on est sorti avec 6 noms qui sont vraiment incroyables. Donc, ce seront les noms qui seront exposés dans la Médina à Tunis, dans la caserne Al-Hattarin. Et vraiment, on ne s'est jamais disputé avec Lina parce qu'effectivement, on a choisi les artistes, on a commencé à produire les œuvres et on est toujours vraiment avec les mêmes approches vers les choses. Donc tout s'est bien déroulé, on va voir dans une semaine, on ne sait jamais. La chose incroyable de produire de faire une exposition avec des œuvres inédites, c'est que vous ne connaissez pas les œuvres. Effectivement, moi je suis un curateur, je fais beaucoup d'œuvres avec beaucoup d'expos avec des œuvres existantes. Effectivement, tu connais les œuvres, donc tu sais qu'est-ce que ça va arriver. C'est comme faire la cuisine avec des ingrédients que tu connais. Mais avec des œuvres inédites, tu ne sais pas qu'est-ce qui va se passer. Mais la chose intéressante, c'est l'énergie qui amène les artistes et c'est la passion avec laquelle les artistes arrivent à installer les œuvres. C'est dans l'énergie, c'est dans cette idée de communauté qu'il y a vraiment les résultats intéressants. Après, sur ces œuvres, on va avoir 2 ou 3 pièces très importantes, peut-être quelques pièces qui vont rentrer dans l'histoire de l'art, on ne sait jamais. Et sinon, les autres seront bon, font partie du débat actuel sur l'art contemporain, sur la culture contemporaine. Mais c'est très intéressant. Moi, je pense qu'on a inventé un protocole qui nous apprend à nous des choses intéressantes, des choses inédites. Donc, c'est pour cette raison que je pense que c'est un protocole qui a beaucoup d'avenir.
1: Pardon. Pour revenir au sens de Becoming the Ocean, donc vous avez dit, hein, il est attribué à Khalil Gibran, hein, donc une rivière arrivée devant la mer, elle prend sa transformation pour un anéantissement. Sa peur vient d'une erreur d'échelle, car la mer agrandit son existence. Mais dans le même temps, plusieurs œuvres abordent la guerre, l'exil ou même la dépossession. Comment est-ce que vous évitez qu'une lecture optimiste de la transformation mise sur la violence de ces expériences?
0: Ça, c'est une très bonne question.
1: Merci, c'est la troisième fois que vous le dites.
0: Philosophique, je dirais. Ontologique. moi, je pense qu'il faut avoir. Il faut être optimiste. Je vois aucun intérêt à être pessimiste. Moi, j'ai 3 enfants, sont tout petits. Effectivement, ce qui se passe aujourd'hui, ça donne pas beaucoup d'envie de vivre, de lutter. Mais je pense que sans perdre la volonté, le courage de lutter, on est perdu, on est foutu. Ça vaut pas vraiment la peine de se lever les matins. Donc il faut avoir vraiment le courage de l'optimisme. Et bien sûr, il y a la guerre et il y a beaucoup de gens qui souffrent. Il faut être avec les gens qui souffrent. Il faut parler de leur tragédie et donc il faut être à leur côté. Jamais oublier les dernières, jamais oublier les guerres, jamais oublier les gens qui souffrent. Et donc, surtout nous, qu'on est dans des situations de privilèges, il faut vraiment jamais oublier ça. Sinon, on perd notre humanité. Si on a perdu notre humanité, on a perdu la culture. Ça sert à rien de faire des expos.
1: Vous soulignez que 13 des 16 artistes sont des femmes, avec une forte présence du Moyen-Orient et de l'Afrique du Nord. Comment est-ce que vous conciliez cet engagement assumé en faveur de la diversité avec le refus de réduire une œuvre à l'identité ou à l'origine de son auteur?
0: Parce que la mer est composée d'eau différente. La Méditerranée est nourrie par des rivières qui viennent de tous les pays de la Méditerranée. Je pense que la différence est essentielle. Je pense on disait au début de l'entretien, on parlait des murs, de la séparation. C'est isolé, c'est vraiment une tragédie anti-historique parce que l'histoire de l'humanité, je suis archéologue préhistorique et donc j'ai étudié l'histoire de la sortie. du sapiens de l'Afrique.

0: Et l'histoire de l'humanité, l'histoire de la culture, c'est l'histoire du rencontre, du mélange, de la diversité. C'est pour ça que pour cette édition avec Lina, on s'est dit, on essaye d'inviter, d'avoir des artistes qui viennent de la global majority. Et c'est pour ça qu'on a décidé aussi d'avoir une majorité de femmes. Parce que je pense que les femmes, aujourd'hui, avec leur sensibilité, leur intelligence, sont beaucoup de choses à dire. Je pense que les hommes, ils ont fait déjà assez de dégâts. Ce serait le moment vraiment de faire un petit pas en arrière et laisser les femmes gérer les choses.
1: On dirait, écoutez, on dirait entendre Aragon là. Vous dites laisser libre cours aux artistes. Or, Becoming the Ocean repose sur une idée très affirmée. Hein. Donc, travailler sur un concept. Alors, justement, est-ce que c'est le concept qui oriente les commandes ou c'est les œuvres qui font évoluer le concept?
0: Ce sont les œuvres qui font évoluer les concepts. Ça, depuis toujours. D'ailleurs, en 2016, on a fait une biennale. J'avais trois femmes co-curatrices. On avait presque un 90% de femmes. N'était pas encore sorti MeToo, cette dernière vague de féminisme. Et ça, c'était une biennale assez impressionnante en 2016. C'était un petit peu sombre, une biennale, une exposition très engagée. On n'a pas compris tout de suite. On a compris après un an qu'est-ce que c'était. Et donc, je pense que c'est les œuvres qui font évoluer les concepts, qui nous apprennent des choses. Ça, c'est très important. Jamais chapeauter, jamais dire, c'est ça mon problème avec les curateurs, qu'ils sont maintenant beaucoup d'espace dans le monde entier. Les curateurs sont devenus plus importants que les artistes. Je trouve que ça, c'est une aberration. Je pense qu'il faut écouter les artistes. Ce sont les artistes qui font de la création, ce sont les artistes qui font les œuvres d'art. Donc, il faut laisser travailler les artistes, si possible, de donner des cartes blanches et donc laisser les œuvres créer la situation.
1: 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Nous retrouverons Adrien Bellini pour entrer dans les œuvres elles-mêmes, notamment celles de Paolo Nazareth et de Younes Ben Slimane, et pour comprendre ce qui distingue l'abîme d'un festival différent. Mais avant ça, on va écouter Soudeni, une des chanteuses qui fait partie donc des concerts du Jaou. On écoute Soudeni avec Belek.

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1: Nous venons d'écouter Belk de Soudeni. L'artiste partagera l'affiche avec Yasmine Hamden le dimanche 25 octobre au Palais des Congrès de Tunis dans le cadre de Jaou. Nous retrouvons Andrea Bellini pour entrer dans les œuvres de Becoming the Ocean, coproduite par le Centre d'art contemporain de Genève et la Fondation Kamel Azar. Alors, frontières et circulation, vous dites. Chez Paolo Nazareth, les migrations des baleines rencontrent celles des êtres humains. La comparaison conduit à une question directe. Hein. Qui peut voyager librement, en fait? Comment cette idée prend-elle forme dans l'œuvre sans se réduire à une démonstration politique?
2: Alors, d'abord, je voudrais dire une chose. Paolo Nazareth, qui est une artiste afro-brésilienne, et qui a grandi dans des conditions d'extrême pauvreté, et il a été capable de vraiment de construire une carrière importante. Il n'est jamais venu, il n'a jamais mis pied en Europe. Il est très, dans ces points-là, très chargé politiquement. Il dit « je ne vais pas venir en Europe avant d'avoir marché à pied dans tous les pays africains ». Il vient d'avoir une exposition personnelle très importante à la Fondation Pinault à Venise. Pinault a essayé de les faire venir, il a refusé. Donc effectivement, vous savez, ça n'arrive pas très souvent que les artistes dans le monde de l'art, surtout avec des gens très puissants, avec des collectionneurs qui ont beaucoup de moyens, qui refusent d'aller à leur vernissage.
1: C'est surprenant.
2: C'est assez surprenant. Effectivement, il n'est jamais venu en Europe. Il viendra à Tunis. Il a déjà marché à Venise, il s'est déjà promené à Venise. D'ailleurs, il se promène sans chaussures. Tout l'argent qu'il fait avec les œuvres d'art, il les met à disposition de ses communautés à Minas Gerais, qui c'est sa communauté de référence. Donc, c'est vraiment un artiste qui a un esprit presque messianique. C'est une personnalité extraordinaire. Et donc, il viendra à Tunis. La semaine prochaine sera ici, à la Médina. Et il va participer à cette table ronde organisée par Joao à Tunis. Donc, c'est déjà un fait assez exceptionnel. Donc, lui... Il filme toujours des choses. Donc, quand il se promène, il fait ces sortes de road movies. Il filme beaucoup. Donc, les films, les vidéos de Paolo Nazareth, ils ne sont pas une structure narrative. Donc, il essaye de faire sortir une structure poétique des images. Donc, il met relation des images qui ne sont pas nécessairement liées. Et donc, c'est un cinéma d'évocation. C'est un cinéma très poétique. D'ailleurs, la pièce qu'on va présenter ici dans la caserne Al-Hattarin à la Médina, je ne sais pas si je la prononce bien.
1: Très, très
2: pas
1: bien.
2: Du tout.
1: Plus merci, vous avez dit le A,
2: vous êtes très, très gentil. Et donc, il va présenter cette pièce qui s'appelle le cinéma tropical. Donc, c'est plusieurs vidéos mises une après l'autre avec beaucoup de posters, avec beaucoup de photos. Et donc, c'est une installation très intéressante. Et donc c'est pour cette raison que je me fais pas vraiment de problèmes sur cette possibilité qu'il y a une rhétorique politique, parce que c'est vraiment une artiste qui travaille beaucoup sur une dimension poétique, quoi.
1: En plus, il n'y a pas de visa entre la Tunisie et le Brésil, donc c'est extraordinaire.
2: Et voilà, c'est plus facile.
1: Point de vue frontière, c'est ouvert.
2: Ça va.
1: On reste en Amérique du Sud, hein, un petit peu plus au nord du Brésil, la Guyane. Donc il y a Younes Mslimane, le Tunisien, qui est parti sur les traces des morts anonymes du bagne colonial en Guyane, connu dans le monde entier par le livre Papillon. Ce qui fait Younes Mslimane s'appelle Grounds for Mourning. Que peut rendre sensible ce film que les documents historiques seuls ne permettent pas de percevoir?
2: Bon, c'est la contribution que les artistes peuvent faire. Donc, c'est l'idée du deuil qui porte toute cette documentation d'archives historiques qu'il a recherchées, etc., à un niveau de perception personnelle, donc du deuil. Donc, il va construire une sorte de narration autour de cette tragédie. de la Nouvelle-Guinée. Je le répète, on n'a pas encore vu les films, donc ça c'est magnifique. On parle des choses qu'on n'a pas encore vues.
1: Voilà.
2: Mais c'est pour ça qu'on invite votre public à venir à la Médine à les voir. Et ça, sont seulement des œuvres entre les 16 qu'on est en train d'installer à la caserne à la Tarine. Et que, du point de vue de l'installation, il me semble déjà très intéressant parce que les artistes sont en train de changer complètement les salles. Donc chaque salle sera complètement. Aura une atmosphère complètement différente.
1: C'est un truc de fou, ça. C'est-à-dire que vous ne savez pas du tout qu'est-ce qui va être exposé. En général, quand on organise un événement, on essaie d'avoir une petite sécurité, de voir un petit peu comment ça se passe, mais là, rien, quoi. Donc, vous êtes dans le vide total, vous allez découvrir en même temps que le public.
2: Complètement. Oui, c'est un truc de fou. En même temps, si on veut surprendre les autres, je pense qu'il faut savoir se surprendre. Il ne faut jamais travailler avec les choses prédigérées parce que, dans une certaine façon, sont les choses les plus attendues. Et donc, je pense que ça vaut la peine vraiment de prendre des risques dans ce sens.
1: Pour bien comprendre, quand on parle de biennale, parce que là, deux fois, on parle de films. Hein, pour moi, art contemporain, c'est beaucoup plus peinture, sculpture, ce mélange, les espèces de happening, tout ça. Mais là, on parle de film.
2: Oui, déjà, peut-être, on peut dire une chose à notre public, c'est que l'art contemporain n'existe pas, dans le sens que l'art a été toujours contemporain. Donc, c'est une façon de dire qu'on a utilisé pendant le XXe siècle, mais l'art a été toujours contemporain. Quand Michel-Ange faisait de la peinture, j'imagine qu'elle était vivante. Donc, il était un artiste contemporain. Et donc, voilà, là, on va avoir des artistes contemporains qui utilisent l'image en mouvement. Et je pense que c'est un médium très contemporain, parce que moi, j'aime aussi beaucoup la peinture, les dessins, la sculpture. Je voudrais les dire, les souligner. En même temps, je pense que l'image en mouvement, c'est un médium qui nous donne aujourd'hui la possibilité de communiquer avec un public beaucoup plus large. Parce qu'aujourd'hui, tout le monde fait de l'image en mouvement. Les gamins avec les téléphones, etc. D'ailleurs, on a eu beaucoup d'artistes qui ont fait des films, qui ont fait des œuvres avec l'iPhone. Donc, effectivement, les artistes utilisent un instrument que tout le monde a dans les mains tout le temps. Peut-être trop. Et donc, voilà, ça nous donne effectivement la possibilité d'amener la soi-disant art contemporain, on va l'appeler l'art, on va effectivement pouvoir communiquer l'art à un public beaucoup plus large. Et ça nous semble très intéressant.
1: L'image et le pouvoir, justement. Diane Séverin Nguyen interroge l'héritage visuel de la guerre et les dispositifs qui déterminent notre manière de voir. À une époque où les images circulent et se transforment massivement, comment une œuvre peut-elle nous amener à remettre en question notre propre regard ?
2: Vous savez, il ne faut jamais croire trop à les communiqués de presse, parce que je trouve, ça c'est une... Moi je suis aussi écrivain, je trouve les textes...
1: Votre attaché de presse est derrière la vitre là, il est en train de vous écouter.
2: Allô ? Et, non, mais pour dire, comme les dispositifs peuvent changer notre façon de voir, je pense que tout ça c'est vraiment... Ce sont des choses que le public doit pouvoir dire, non, dans la relation directe avec les images. À la fin, les 16 artistes font des vidéos, font des installations. Et après, c'est vraiment au public voir à quel niveau chaque pièce est capable de communiquer, de donner une émotion à la fin. Parce que ce n'est pas des documentaires, on ne prétend pas d'être la BBC. D'ailleurs, la BBC fait des documentaires beaucoup mieux que les artistes. C'est pour ça que je trouve jamais très intéressant l'art soi-disant politique, entre guillemets, avec cette idée d'engagement direct, parce que je pense que l'art peut contribuer à un niveau poétique beaucoup plus complexe, quoi. Et donc, voilà, c'est cette approche qu'on est en train de installer les 16 pièces à la caserne Altarine. Après, on verra très tôt, samedi prochain.
1: Autre chose, qui est un peu surprenante, parce que quand on fait une expo avec un film, bon, en général au cinéma, on sait quand est-ce que le film commence, on y va, on s'assoit et on regarde jusqu'à la fin. Et là, dans une exposition, on peut entrer et tomber au milieu, au début, à la fin du film, quoi. Et partir peut-être même avant que le film n'ait terminé. Cette liberté de circulation, qu'est-ce que ça change dans la façon dont les artistes conçoivent le récit et dont nous recevons les œuvres, quoi. C'est-à-dire que, bon, c'est pas convenu, quoi.
2: Oui, là, ça dépend des artistes. Il y a des artistes qui font la pièce, et pour eux, c'est très important de la regarder depuis le début. Donc, ils font même à l'extérieur de l'installation, ils mettent comme un schedule avec tous les horaires.
1: D'accord.
2: Donc, il y a beaucoup d'artistes qui, effectivement, souhaitent que la pièce soit regardée depuis le début jusqu'à la fin. Il y a beaucoup d'artistes qui disent « ma pièce, c'est un loop, la gens peut arriver, rester 10 secondes ou peut-être 10 minutes. » Et donc, c'est effectivement comme ça. Moi, je ne vais pas cacher les problèmes, la difficulté. Il y a beaucoup d'expositions des biennales où, effectivement, toi, tu arrives devant un écran, devant une projection, ce n'est pas très intéressant, tu es ennuyé, tu es fatigué, donc tu pars après 10 secondes. Et donc, c'est pour cette raison qu'on fait une biennale avec pas trop d'œuvres, c'est une exposition avec 16 œuvres, c'est vraiment très petit, et avec l'espoir qu'il y aura au moins 2 ou 3 épiphanies pour les visiteurs. Vous traversez les 16 installations et avec quelques pièces qui vous parlent beaucoup, vous donnent l'envie de rester. Là, c'est vraiment la capacité des artistes. On ne peut pas prétendre que les visiteurs arrivent et regardent tout depuis le début jusqu'à la fin. Moi, je pense qu'on a les droits, même quand on lit un livre, de lire 10 pages et dire « bon, ça, ça ne marche pas, ce n'est pas bien, ce n'est pas intéressant, il faut quitter ». C'est avec cette attitude qu'on devient délétère. Parce que si on arrive avec l'attitude qu'il faut toujours terminer les livres, on lit un livre chaque année. Donc, moi, je pense qu'on a les droits et les devoirs aussi de prendre position, et c'est la chose n'est pas intéressante, de partir. Après, pas tous les œuvres parlent à tous les mondes. Donc, on est tous différentes et on trouve chacun une porte, une clé pour entrer dans une œuvre d'art et donc avoir l'envie de la voir depuis le début jusqu'à la fin.
1: Alors, Andrea Bellini, après Tunis, l'abîme va ensuite passer par Genève.
2: Non, avant Genève, à Venise, sera présenté à Palazzo.
1: Venise et Bruxelles.
2: Ouais.
1: D'accord. Donc, Venise, Genève, Bruxelles. Ouais. Est-ce que vous souhaitez maintenir une exposition identique tout le long de cette circulation ou chaque ville peut en modifier la lecture et la présentation ?
2: Et, non, chaque exposition sera différente pour plusieurs raisons. Je veux dire que comme italien, je peux rigoler avec ces mots, la mère de toutes les expositions, c'est à Tunis. Parce qu'à Tunis, tous les œuvres sont installées. Donc, les artistes viendront ici. On a fait un effort incroyable déjà pour renouveler la caserne Al-Attarin qui n'était pas dans de bonnes conditions. Et donc, tous les artistes viennent et font l'installation. Donc, ici, c'est la vraie exposition. Après, pour exemple, à Venise, on va montrer tous les œuvres, mais sur une version single channel, donc pour un cinéma. Dans le Palazzo Diedo. Et donc, les artistes sont déjà en train de préparer la version pour les cinémas, qu'on appelle single channel, donc channel unique.
1: Okay.
2: Et à Genève, ce sera installé dedans les gares Lehmann Express. Ce sont des gares que Jean Nouvel a fait à Genève. Ce sont comme des gares de la métropolitaine, de l'underground. Et là, on a des écrans dans les gares et on va présenter les œuvres là-bas. Donc, chaque exposition sera différente, chaque display sera différente. Effectivement, ça va changer aussi les œuvres parce qu'effectivement, ce sont des œuvres avec lesquelles tu as effectivement une relation physique aussi.
1: Adrien Bellini, grazie. Merci d'avoir été notre invité sur TCI. Donc, je rappelle, Becoming the Ocean qui va ouvrir le samedi 24 octobre à 14h à la caserne Latarin. Dans la Médina de Tunis, et les rencontres Jao consacrées à ces questions auront lieu les 26 et 27 octobre au théâtre Le 4e Art. Les rencontres Jao, donc c'est quoi ? Vous allez discuter un petit peu, chacun va ramener son feedback et poser des questions, les artistes seront là, comment ça se passe ?
2: Donc ça se passe comme ça, il y a comme des tables rondes, il y a un modérateur. Et les artistes invités à la Biennale. Donc l'idée, c'est effectivement explorer avec les artistes les différentes œuvres, donc parler des œuvres, parler aussi de leur intention. C'est toujours intéressant d'écouter aussi les artistes, qu'est-ce qu'ils ont à dire de leur propre œuvre. Donc voilà, c'est un des jours, je crois, très intéressant, les matins et l'après-midi. Et sont ouverts au public, sont gratuites. Donc on invite vraiment aussi votre public de la radio à venir nous écouter.
1: Voilà, donc déjà, caserne Latarine, hein, donc à la Médina à partir du 24.
2: 24.
1: Voilà, exactement. Merci beaucoup.
2: Merci à vous.
1: 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On va écouter deux artistes qui seront qui font partie de la programmation de Jao. On va écouter Salah Ziri avec le titre Drift. Donc c'est une artiste belgo-tunisienne basée à Bruxelles. Mais avant ça, on va écouter Nede El Chazli avec Kabir Ali.

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1: La bonne fréquence avec à l'instant même Salazzili, le titre Drift. Salazzili, donc une artiste belgo-tunisienne basée à Bruxelles. Juste avant, on a écouté Nede El Chazli avec Kaaber Ali. Savoir que ces deux artistes donc, vont se produire à Tunis dans le cadre de Jao. Salazzili, ça sera le 30 octobre et Nede El Chazli le 31 octobre et ça sera au Bahlaq à La Marsa. Salazzili présentera son projet Sacred Disorientations et dévoilera son nouveau label Silt. Voilà, donc si vous avez raté l'interview de Adria Bellini pour parler de la biennale de l'image en mouvement, eh ben, c'est simple, il suffit d'aller sur la chaîne YouTube de RTCI, vous retrouverez les deux parties de l'interview. Cette interview se trouve aussi sur la page Facebook de RTCI à 18h, les news, le flash, mais avant ça, deux titres. D'abord, Kairouki avec Wardi tiré de son album Supernova. Et puis, tout de suite après, le Brésilien Zalbe, le chanteur américain Khalid avec Faded Eyes, un single paru le 14 août dernier.

0: 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Bonsoir. Promotion de la culture, de l'initiative et de l'innovation. L'Institut arabe des chefs d'entreprise organisera du 16 au 22 novembre 2026 la 18e édition de la Semaine mondiale de l'entrepreneuriat. Organisée simultanément dans plus de 180 pays, cet événement permettra aux entrepreneurs, start-up et incubateurs locaux d'exposer leurs projets, de renforcer le maillage avec les acteurs économiques et d'offrir une visibilité internationale à l'écosystème. Système entrepreneurial tunisien. Problématique de la surexploitation des ressources hydrauliques. Le nombre de puits agricoles profonds non autorisés est passé de 205 en 2010 à près de 3229 en 2024, entraînant une exploitation des volumes d'eau extraits de 205 millions à 827 millions de mètres cubes. Le Conseil national de l'Ordre des médecins a fermement condamné ce mercredi les campagnes de diffamation et d'harcèlement visant un médecin hospitalo-universitaire ainsi que plusieurs jeunes médecins sur les réseaux sociaux. L'Ordre rappelle l'indépendance de la décision médicale basée sur la science et la déontologie et annonce avoir engagé des poursuites judiciaires tout en appelant l'ensemble des praticiens à signaler tout acte de violence subi via sa plateforme. L'initiative de santé publique dans le cadre de l'Octobre Rose de l'Institut Salah Azaïs propose chaque samedi du mois d'octobre des consultations dermatologiques gratuites destinées aux femmes sous chimiothérapie et radiothérapie assurées en partenariat avec la Société tunisienne de dermatologie. Cette action vise à soulager les effets cutanés des traitements, tandis que la journée annuelle de dépistage précoce du cancer du sein et d'accompagnement psychologique se tiendra le 31 octobre prochain. Et dans l'actualité internationale, la marine du corps des gardiens de la révolution islamique iranienne a annoncé ce mercredi qu'un navire transportant plus de 2500 conteneurs a coulé après avoir heurté une mine au sud du détroit d'Ormuz. Téhéran affirme que le bateau tentait d'emprunter une route non autorisée alors que l'armée iranienne maintient un contrôle strict sur le trafic maritime dans la région. Et voilà la fin de ce flash. Prochain rendez-vous avec l'actualité à 19h.
1: C'est reparti.

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1: Vous venez d'écouter Can I Watch You de Beyoncé avec Pharrell Williams, présent sur la réédition anniversaire de l'album B-Day, paru en septembre 2026. Avant cela, Good, So Good de Shay Lea et Kaitranada, paru début septembre. À Hammamet, le championnat d'Afrique masculin de golf se déroule du 14 au 17 octobre sur le parcours du Golf Citrus. Selon les informations publiées cette semaine, 78 joueurs amateurs représentent 17 délégations. La cérémonie d'ouverture était programmée pour cet après-midi à 15h30. Cette compétition est l'un des principaux rendez-vous du golf amateur africain cette année. 4 joueurs portent les couleurs nationales, Rabah Bedoui, Boulakmin, Aziz Dardouri et Mahdi Ben Youssef. Les 3 premiers avaient déjà représenté la Tunisie lors de l'édition du Caire en 2022. Mahdi Ben Youssef, le benjamin de l'équipe, se prépare aux États-Unis. Rabah Bedoui a été sacré champion de Tunisie en juin dernier. Cette compétition se déroule aussi sur un terrain qu'il connaît particulièrement bien. L'Afrique du Sud défend son titre avec Ivan Verster, C.G. Van Wyk, Jude Sandelson et Jonathan Wilsenak. Elle compte 12 couronnes continentales et vise une 13e victoire. Parmi ses rivaux figurent le Maroc, le Kenya et le Zimbabwe. Pour la Tunisie, l'objectif est d'entrer dans le top 5 après une 4e place obtenue au Caire en 2022. Enfin, vendredi 16 octobre, la Confédération africaine de golf tiendra son assemblée générale élective à Hammamet. Les représentants des fédérations devront désigner les nouveaux responsables de l'instance.

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1: Nous venons d'écouter Love Sensation dans sa version After Hours Edit. C'est une version une nouvelle version d'un morceau de Madonna, extrait de Confessions 2, enregistré avec Kylie Minogue et publié au mois d'août. Avant cela, un autre titre paru au mois d'août, Diamond Smile, un single d'Adèle Harley. Place maintenant au football européen. La deuxième journée de la phase de la Ligue des Champions se poursuit aujourd'hui avec 9 rencontres. Attention aux horaires, je vous les donne en heure tunisienne. Donc, il y a des matchs qui ont déjà démarré. Donc, 17h45, Feyenoord Rotterdam contre Com, puis LASK, le club autrichien de Linz face à Liverpool. Les 7 autres rencontres démarrent à 20h. À Rome, la AS Rome reçoit le Real Madrid. Aston Villa affronte le Fenerbahçe. Le Shakhtar Donetsk rencontre l'AEK Athènes. En Norvège, Bodø Glimt accueille le Borussia Dortmund. Le Betis Séville joue contre le FC Porto, tandis que le Slovan Bratislava défie Stuttgart. Et puis, l'affiche qui attire particulièrement l'attention aujourd'hui, Manchester City face au Paris Saint-Germain. Deux équipes qui disposent d'une expérience européenne importante et qui cherchent des points dans une formule où chaque résultat compte. Aucun de ces matchs ne constitue encore une confirmation ou une confrontation à élimination directe. Les 36 clubs disputent d'abord une phase de ligue commune, puis le classement détermine l'accès à la suite de la compétition. Selon le calendrier publié par l'UEFA, chaque équipe va disputer 8 rencontres dans cette phase, 4 à domicile, 4 à l'extérieur. Ces points accumulés comptent pour la qualification directe ou pour l'accès au barrage. Il faudra donc suivre le classement sur plusieurs soirées plutôt que de se limiter au résultat d'une seule affiche. Et ça, ce qui fait finalement, depuis 2 ans maintenant, le charme de cette compétition, c'est que des fois, à la dernière minute, il y a des équipes qui se qualifient et qui carrément sortent carrément de la compétition parce qu'une autre équipe a marqué un but à la 97e minute. Pour revenir à la journée, les 2 premiers matchs donc ont déjà démarré. Les 7 autres rencontres commenceront à 20h après nos programmes. Donc pour les résultats, c'est simple. Bah écoutez, il suffit de regarder la télé ou de voir les live scores. Maintenant, place à la musique avec Feel Don't Fail Me Now Part 2. Donc de Jake Rocks et Ravin Linney. Et puis avant cela, Kid Laroi avec Sleep.

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1: Ce mercredi 14 octobre, c'est aussi la journée internationale des déchets électroniques. En 2026, son thème est la fast tech, des petits équipements électriques ou électroniques, souvent bon marché, achetés facilement et remplacés rapidement. Pensez aux écouteurs, adaptateurs USB, câbles de recharge, mini-ventilateurs et guirlandes lumineuses. Des objets qui deviennent des déchets électroniques dès qu'ils sont hors d'usage, même s'ils tiennent dans une poche. Selon le rapport mondial publié en 2024 par l'Union internationale des télécommunications et l'UNITAR, 62 millions de tonnes de déchets électroniques ont été produits en 2022. Seulement 22,3% ont été officiellement collectés et recyclés. 22,3%, imaginez ce que deviennent les 78 ou 77,7 qui restent. La difficulté, c'est que les petits appareils échappent plus facilement à la collecte spécialisée. Un écouteur cassé finit dans une poubelle ordinaire. Un chargeur inutilisé reste des années dans un tiroir. Or, ces objets contiennent des métaux, des plastiques et parfois des batteries au lithium. Ces dernières présentent aussi un risque d'incendie si elles sont écrasées avec les ordures. Le geste utile consiste à conserver ces équipements séparément, à privilégier la préparation lorsqu'elle est possible et à les déposer dans un point de collecte adapté lorsqu'un tel service est disponible. Ouais, il faut qu'il soit disponible. L'objectif est simple, éviter que des matériaux récupérables ne finissent mélangés aux déchets ménagers.

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1: Alors, vous avez écouté Don't Leave Me on the Dance Floor de Carly Rae Jepsen. Et puis, juste avant, What Do I Have to Do de Becky Hill. Autre date internationale, ce 14 octobre, la journée mondiale de la normalisation. Une journée qui rappelle le travail des organismes qui élaborent des standards communs pour les produits, les équipements et les services pour 2026. L'ISO, la Commission électrotechnique internationale et l'Union internationale des télécommunications mettent l'accent sur le 7e objectif de développement durable des Nations unies, une énergie propre et d'un coût abordable. Concrètement, une norme peut fixer une méthode de mesure pour comparer l'efficacité de deux appareils. Elle peut préciser les conditions de sécurité d'un équipement électronique, les tests auxquels il doit résister ou la manière dont ses composants échangent des informations. C'est pas forcément spectaculaire, mais ça permet à des fabricants, à des installateurs et à des utilisateurs de parler un langage technique commun. Dans les domaines des énergies renouvelables, le défi ne consiste pas seulement à produire de l'électricité, il faut pouvoir raccorder les équipements, contrôler leur fonctionnement, assurer la maintenance et préserver la sécurité des installations. Les normes internationales servent justement de référence pour cette coordination. Cette journée montre donc une différence utile. Une innovation ne suffit pas lorsqu'elle fonctionne isolément. Elle doit aussi pouvoir être évaluée, utilisée et entretenue dans des conditions connues. Ok, donc maintenant, allez, deux titres de reggae si vous voulez bien. Clash avec The Guns of Brixton. Tout de suite après, Linton Kwesi Johnson avec Won't We Go Rave.

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1: Nous sommes donc le 14 octobre, j'ai pas arrêté de le répéter, et aujourd'hui, il y a plusieurs personnalités de la musique qui sont à l'honneur. D'abord, Usher, né en 1978, il fête aujourd'hui ses 48 ans. Nous écouterons dans quelques instants Yeah, son succès de 2004 avec Lil Jon et Ludacris, extrait de Confessions. Autre anniversaire, celui de Cliff Richard, né en 1940, le chanteur britannique à 86 ans. Justin Hayward, voix des Moody Blues et auteur de Nights in White Satin, atteint 80 ans. Le musicien britannique Thomas Dolby, connu notamment pour She Blinded Me With Science, fête ses 78 ans. Marcia Barrett, membre de Boney M, est née en 1948. Elle a donc 78 ans aujourd'hui. Le groupe est représenté dans quelques instants dans le programme musical avec Rivers of Babylon, un enregistrement de 1978. Marcia Barrett a participé aux harmonies vocales de Boney M. Citons aussi Natalie Maines des Chicks, 52 ans, et Chasney Lewis du groupe All Saints, 51 ans. Enfin, le chanteur écossais Dan McCafferty, voix historique du groupe de métal Nazareth, aurait eu 80 ans aujourd'hui. Il est décédé en 2022.

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1: Eh ben, cette édition de la bonne fréquence touche à sa fin. Merci à Oued Abouizid pour la réalisation et Sofiane Benjima pour la réalisation vidéo. Merci à Andrea Bellini, directeur du Centre d'art contemporain Genève, venu présenter Becoming the Ocean à l'exposition de la Biennale de l'Image en Mouvement, coproduite avec la Fondation Kamel Azal. L'ouverture est annoncée samedi 24 octobre. Et vous pouvez retrouver donc cette interview sur la chaîne YouTube de RTCI ainsi que sur la page Facebook. À 19h sur RTCI, Mons of Labia présentera le programme en langue allemande. À 20h, Mohamed Degui sera au rendez-vous du programme en langue espagnole. Puis à 21h, Mandelzid vous retrouvera avec les années vinyles. Demain, nous nous retrouverons pour une édition spéciale de Shakshuka consacrée à la décolonisation. Et puisque le programme en langue allemande, c'est dans 5 minutes, alors autant leur donner 5 minutes de plus, avec un petit Rammstein par exemple, hein ? On écoute Ich will, et si on a le temps, Lindemann avec Steve Howe. Ich will.

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1: 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Bonsoir du nouveau pour les démarches administratives avec la préparation d'une plateforme nationale destinée à simplifier les procédures. La présidence du gouvernement annonce la poursuite des travaux pour permettre aux administrations d'échanger directement leurs données objectives, éviter aux citoyens et aux entreprises de fournir plusieurs fois les mêmes documents. Un portail unique d'accès aux démarches administratives est également en préparation. Aucune date de mise en service n'a encore été annoncée. L'instance super indépendante pour les élections prépare la création d'un centre d'appel destiné aux électeurs. Cette initiative doit permettre de renforcer l'information et l'accompagnement des citoyens dans leur démarche électorale. À Béja, les autorités régionales veulent mettre fin aux dépôts anarchiques de déchets de construction. Des sites spécifiques doivent être aménagés dans les différentes délégations en privilégiant les anciennes carrières et les terrains appartenant à l'État. Les municipalités ont été appelées à identifier rapidement les emplacements appropriés. Et puis dans le monde, sur le plan international, les tensions persistent entre l'Iran et les États-Unis sur fond d'attaque contre le trafic maritime dans le détroit d'Ormuz. Cette nouvelle escalade continue de faire peser des risques sur les échanges commerciaux et l'approvisionnement énergétique mondial, alors que le détroit constitue l'un des principaux passages du transport pétrolier international. Et en sport, à Hammamet, coup d'envoi ce mercredi du championnat d'Afrique de golf par équipe. La compétition se déroule jusqu'au 17 octobre avec la participation de plusieurs sélections africaines. Le rendez-vous constitue une nouvelle échéance continentale accueillie par la Tunisie. Et voilà, fin de ce flash. Prochain rendez-vous avec l'actualité à 20h.
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0: 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Bonsoir, promotion de la culture, de l'initiative et de l'innovation. L'Institut arabe des chefs d'entreprise organisera du 16 au 22 novembre 2026 la 18e édition de la Semaine mondiale de l'entrepreneuriat, organisée simultanément dans plus de 180 pays. Cet événement permettra aux entrepreneurs, start-up et incubateurs locaux d'exposer leurs projets, de renforcer le maillage avec les acteurs économiques et d'offrir une visibilité internationale à l'écosystème entrepreneurial tunisien. Annabelle, un réseau international de trafic de drogue, vient d'être démantelé. Les services de sécurité ont mis au jour un réseau impliqué dans le trafic de stupéfiants. L'opération a notamment permis la saisie de LSD et d'un véhicule de luxe. L'enquête se poursuit pour déterminer l'étendue des activités de ce réseau et identifier les éventuelles ramifications. Du nouveau dans l'établissement de santé du gouvernorat de Naples, l'unité des urgences du centre de santé intermédiaire de Naples passe à un fonctionnement permanent 24 heures sur 24, une mesure annoncée par la direction régionale de la santé pour améliorer la prise en charge des patients et renforcer l'accès aux soins d'urgence. La hausse des prix de la viande blanche reste au cœur des préoccupations des consommateurs. Le président de la Chambre nationale des commerçants de volailles et de viande blanche annonce la mise en vente de poulets à prix préférentiel dans les zones dépourvues de points de vente réglementés. Une initiative destinée à faciliter l'accès des consommateurs à ces produits. Polémique, problématique de la surexploitation des ressources hydrauliques. Le nombre de puits agricoles profonds non autorisés est passé de 205 en 2010 à près de 3229 en 2024, entraînant une explosion des volumes d'eau extraits de 205 millions à 827 millions de mètres cubes. Intervenant lors d'une journée d'études à l'Académie parlementaire, le directeur général des ressources en eau au ministère de l'Agriculture a alerté sur les conséquences écologiques majeures de ces forages illicites, notamment la baisse alarmante des nappes phréatiques et l'intrusion marine, tandis que le ministère prévoit le déploiement de compteurs intelligents pour un suivi en temps réel de la consommation. Sur le plan international, la guerre en Ukraine continue de frapper les infrastructures énergétiques. Quelques 600 000 personnes sont privées d'électricité à la suite de frappes russes. Selon les informations rapportées aujourd'hui, ces attaques aggravent les difficultés d'approvisionnement énergétique à l'approche de l'hiver. En sport, les dates de la double confrontation entre la Tunisie et la Libye sont désormais officielles. Dans le cadre des éliminatoires de la Coupe d'Afrique des Nations 2027, les Aigles de Carthage accueilleront la sélection libyenne le 13 novembre à Rhodes avant de disputer le match retour le 17 novembre en Libye. Les deux rencontres sont programmées à 17h. Et voilà la fin de ce flash. Prochain rendez-vous avec l'actualité à 7h.
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21h06 au Carillon de Radio Tunisienne Internationale et vous avez certainement reconnu l'indicatif de votre mercredi soir les années vinyles qui vous attendent comme tous les mercredis à partir de 21h avec Mandrzi au micro du studio Anouel Saïdi à la technique. It's good for the soul de The Soul Soul Orchestra et le nom de cet indicatif qui, bon an, mal an, atteint sa 17e année. Et oui, les années vinyles, c'est une émission qui a 16 ans d'existence. Le 21 octobre, elle fêtera son 16e anniversaire. Et cela continue grâce à vous, bien évidemment, grâce à votre écoute et à votre fidélité. 3 heures de musique. Encore une fois, un hommage à Michel Delorme, le grand journaliste, directeur artistique, spécialiste de jazz qui a collaboré avec nous dans une autre radio, il faut dire, paix à son âme, il est décédé il y a quelques années de cela, mais sa mémoire reste enfouie auprès de nos cœurs. La première heure est comme d'habitude consacrée au rythme avec du funk, du disco et de la soul music. La deuxième heure est à la demande de certains de nos éditeurs très fidèles qui écoutent RTCI depuis très longtemps, il faut dire, on leur fera plaisir en leur faisant écouter les plus beaux slow des années 1970. Et quand je dis slow, il y a forcément, pour ceux qui ont plus de 40 ans, le fameux épitaphe de King Crimson, ce morceau qui est sorti en mois d'octobre de l'année 1969 et qui a été bien connu de pas mal de ceux qui fréquentaient les surprise parties et qu'on appelait les booms, qui attendaient avec impatience la diffusion de ce titre qui a pour avantage de durer assez de temps pour qu'on ait la possibilité d'enlacer nos partenaires. Et c'était quelque chose d'extraordinaire que les cavaliers attendaient avec impatience. On va réécouter Deep Purple. Également, on va écouter tout d'abord Epitaph pour rendre hommage à ce groupe et la sortie en octobre 1969, c'est-à-dire il y a de cela 56 ans, si je ne me trompe pas, ou 57 ans, voilà. Et puis on écoutera d'autres slows comme celui de Child in Time, qui est également un morceau assez long, Stairway to Heaven des Led Zeppelin et d'autres slows. On terminera la troisième heure avec un spécial, un musicien tunisien, le pianiste Wajdi Chérif, qui est par ailleurs un excellent pianiste. Il est vrai qu'il y a aussi un autre Wajdi, Riyahi, celui-là est passé la semaine dernière au JMC et a eu un succès foudroyant, mais cette fois-ci c'est Wajdi Chérif, pianiste, excellent pianiste, que nous aurons à écouter en terminant l'émission avec désormais une habitude, celle de vous passer une face complète d'un album, une face A ou une face B d'un album paru bien évidemment au cours des années vinyles. Ce soir, ce sera au tour de John Hammond. John Hammond qui est un organiste qui joue du Hammond B3. Vous allez découvrir ça en fin de soirée. Allez, on part tout de suite avec du rythme et Cool and the Gang, The Throwdown Mix.

Et de 1979 jusqu'à 1986, c'était The Throwdown Mix. Je vous rappelle que vous écoutez les années vinyles, vous êtes bien branchés sur RTCX et Mandrozit qui vous accompagne jusqu'à minuit au niveau du Studio 1, ainsi que la complicité technique de Noël Saïdi. La première heure des années vinyles, vous avez fini par vous y habituer, c'est du rythme, de la dance, de la soul, du funk, et c'est tout de suite le Fatback Band ou The Bust Up qui sera suivi par les People's Choice, Do It Any Way You Wanna Do It.

Il est 21h31 minutes. Do it anyway you wanna do it. C'est ce que vous demande ou bien vous prie de faire les People's Choice. People's Choice étant un groupe américain de funk qui a été formé dans les années 70 en Philadelphie. C'est Frank Branson and David Thompson. C'est eux qui ont formé ce groupe. Ils ont été vus en concert par le fameux Huff, qui avait demandé de signer ce groupe. C'était en 1974 et ils ont sorti ce fameux Do It Anyway, You Wanna Do It, Philly Dance Classic. Et ce titre-là a vendu 1 million de copies en 3 mois, ce qui est extraordinaire pour un titre pratiquement pour un début de carrière. Do It Anyway, You Wanna. Et oui, c'est 1 million d'exemplaires, 1 million de disques vinyles. Et vous écoutez bien les années vinyles. On continue à nous balader entre les années 70 et années 80. T-Connection, do what you wanna do.

Do what you want to do après que les People's Choice nous demandent presque la même chose. Do it, anything you do, c'est un truc comme ça. Hein. C'est presque la même chose puisque les T-Connection nous demandent de faire ce que nous avons envie de faire. Et ce que vous avez envie de faire tout de suite, c'est d'écouter encore du disco et du funk, le meilleur, avant d'attaquer la deuxième partie de l'émission à partir de 22h à peu près, ou 22h10, disons, avec les plus beaux slows des années 70 et le fameux épitaphe. The New Jersey Connection, Love Don't Come Easy.

Bah, c'est eux qui le disent, hein, The New Jersey Connection, Love Don't Come Easy. Est-ce que c'est vraiment le cas pour vous? Enfin, je ne sais pas, mais l'amour, c'est quelque chose. Hein. Et nous continuons en musique jusqu'à minuit dans les années vinyles. Et là, on va vous faire écouter un indicatif que j'adore et qui me fait remémorer certains très bons souvenirs, et particulièrement notre collègue de RTCI, Samir Ben Hellel, que Dieu lui prête vie. C'était son indicatif, c'est Isaac Hayes, Movement Disco Connection.

0: Oui, il n'y a rien à dire. C'est un très bel indicatif. On le devait à notre collègue Samir Benhellal il y a de cela quelque temps quand même. 21h54 minutes, on continue notre aventure avec la musique des années 70, 80, 90, les années vinyles en somme. Andrzej est heureux de vous retrouver comme tous les mercredis à partir de 21h et jusqu'à minuit. Attendez, nous allons écouter les plus beaux slows des années 70 et également retrouver Wajdi Chérif, le pianiste tunisien installé à l'étranger. On essaiera de découvrir une partie de son répertoire et on finira la soirée avec une face 1 d'un album de Jimmy Hammond. Ce sera en fin de soirée. Mais on n'en est pas encore là. Ce sont les Pasadena qui débarquent avec Tribute, un hommage.
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Bien, c'était un hommage à pas mal d'artistes. Et si je vous disais qu'il y a dans ce titre plein plein de musiciens, well, there's music from the past, music for the young and old, music revelation, rock and roll and soul. Ils ont commencé par Little Richard. There was Little Richard, Tutti Frutti, Elvis too, Shook Up, Shook Up, Shook Up, Elvis Presley, bien sûr. Way back in the 50s, dont on reprend les titres des années 50, way back, they were doing it for me and for you. The music we can say, no doubt about it, we can show the way, talking about Sam Cooke, Jackie Wilson, was their names ever since then things had been the same. Otis Redding, God may rest his soul, Playback James Brown, House Lights on No Pram. There's Motor City that gave us the Motown tunes that laid the foundation, Lord, and made Detroit something new. Yeah, we're talking about Marvin Gaye, What's Going On, Little Stevie, For Once in My Life, Smokey, Tears of a Clown, Supremes, Baby Love, Right On, Right On, Ike and Tina, Right On, Right On, Ike and Tina Turner, bien sûr, Aretha Franklin, Right On, Right On, Jimi Hendrix, Right On, Right On. Voilà, Sound of Philly. The Jackson 5, all these sounds are still alive. Ooh. Et oui, tous ces sons sont toujours en vie, grâce entre autres aux années vinyles que vous écoutez tous les mercredis sur RTC. Il est 22h01 minute, et avant d'aller vers la partie rock slow pour ce soir, les plus beaux slow des années 70, mais à travers des groupes de rock comme King Crimson, Epitaph, Deep Purple, Child in Time, Led Zeppelin, Stairway to Heaven et d'autres, un dernier titre rythmé, ce sont les Gap Band ou les trois frères Wilson Burn Rubber.

C'est très rythmé, c'était les frères Wilson de Gap Band dans un titre qui date de 1980, Burn Rubber, et là, il parle de sa fiancée, de sa compagne, qu'il a lâché, pourtant il a mis tout son fric, qu'il a couronné de son amour, mais pourtant elle l'a quitté. Burn Rubber, c'était The Gap Band. Et maintenant nous allons vers les slow, les plus beaux slow des années 70, et on va démarrer avec quelque chose qui est dans le marbre, ça s'appelle Epitaph, et plein de mélomanes, plein d'auditeurs de RTCI demandent ce titre qui est éternel et qui apparemment n'est pas altéré par le temps et la durée, puisque en fait c'est sorti le titre qui fait partie de l'album In the Court of the Crimson King, c'est sorti exactement le 10 octobre 1969, c'est-à-dire qu'à quelques jours près, il y a 57 ans que ce titre est sorti. Il appartient au genre rock symphonique ou rock progressif, et on le doit particulièrement au guitariste Robert Fripp, avec qui il y avait Ian MacDonald, qui a fait partie du groupe Foreigner quelques années après, Greg Lake, le bassiste, le fameux bassiste également du groupe Emerson, Lake and Palmer, et Michael Giles, avec un texte écrit par Peter Sinfield. Sans plus attendre, je vous laisse savourer ce Epitaph, Including March for No Reason. Et après Epitaph, et ben, on va continuer les belles balades avec Deep Purple, Child in Time, et une très belle prestation de Ian Gillan. Ce sera du live dans un extrait, enfin on va écouter toute la chanson, mais qui a été en prestation live en 1970. Vous allez voir que Ian Gillan montait très haut au niveau des notes aiguës, chose qu'il ne peut plus faire actuellement. Ben, c'est normal, c'est un peu l'âge, hein, il a 78 ans je pense. Mais il continue à chanter avec le groupe Deep Purple, qui continue à avoir des prestations all over the world. Epitaph, ensuite Child in Time.

Il est magnifique, ce titre, il n'a pas pris une ride. Et dire qu'il n'y avait que quatre instrumentistes qui ont joué tout ça, c'est extraordinaire. Il y avait Robert Fripp qui jouait de la guitare acoustique et de la guitare électrique. Il y avait Ian MacDonald qui jouait du mellotron. Le mellotron, c'est le son que vous écoutez là et qui remplace les violons, harpsichordes, le piano, la flûte, l'orgue, la clarinette et la clarinette basse. Quant à Greg Lake, c'est lui qui chantait et qui jouait de la guitare basse. Enfin, Michael Giles était aux percussions et à la batterie. Voilà ce que vous pouvez dire de ce moment extraordinaire, de ce morceau Revival, épitaphe du groupe King Crimson. Et nous dédions cela à deux auditeurs fidèles. Il y en a des centaines, pour ne pas dire des milliers en tout cas. C'est à leur demande que nous avons passé ce titre. Il s'agit de Rushdilfen et de Lies Jarey. Voilà, Deep Purple, c'est la suite. Child in Time en version live.

Applaudissements bien mérités pour ce Child in Time live réalisé en 1970, date d'ailleurs de la sortie de ce titre Child in Time qui fait partie de l'album In Rock. Led Zeppelin, c'est un peu plus calme, hein, Stairway to Heaven, et c'est tout de suite à 22h28.

And she's buying a stairway to heaven. Elle est en train d'acheter un escalier au paradis. Ça, c'est une des chansons les plus célèbres du groupe de rock britannique Led Zeppelin, qui a été composée par Jimmy Page, écrite par Robert Plant, qui est le chanteur. Elle paraît en 1971 sur l'album Led Zeppelin 4. Elle est présente dans bon nombre de classements musicaux et elle arrive au 31e du classement des 500 plus grandes chansons de tous les temps établi par le magazine Rolling Stone. Durant plusieurs décennies après sa sortie, elle est la chanson la plus diffusée sur les radios américaines. En dépit de sa durée, hein, elle fait plus de 8 minutes. La chanson est universellement reconnue de par sa puissance et sa grandeur comme un des meilleurs hymnes de rock. Voilà, c'est notre spécialité dans les indie vinyles, c'est de faire un retour vers des temps immémoriaux. La sortie de ce titre a été faite, effectuée le 8 novembre 1971. C'est vous dire, c'est un titre qui a 55 ans d'âge. Celui-là, il est un peu plus âgé, ce sont les Moody Blues, et on va les écouter dans une version classique de Nights in White Satin.

Et en passant, Nights in White Satin, dans la version symphonique, nous ne pouvons pas nous épargner d'écouter un tube similaire qui est sorti quasiment à la même époque. C'était Watershed of Pale du groupe Procol Harum. Voilà, c'était les plus beaux shows des années 70. C'est 60, on peut dire, puisque Watershed of Pale, c'est plutôt années 67. Un peu plus tard, avec d'autres voix, cette fois-ci, c'est plutôt les voix des voix américaines plutôt qu'anglaises. Heatwave, Always and Forever. Ensuite, Freddie Jackson, qui est décédé il y a quelques jours, avec You Are My Lady, à 22h50 minutes. Vous écoutez toujours les années vinyles, et c'est sur RTCI.

Et on continue à écouter les meilleurs slows des années 70-80. Et là, évidemment, là, ça va être le bouquet avec ce All the Way Lover, sorti il y a déjà une cinquantaine d'années par la belle voix de Millie Jackson, avec laquelle on clôture la partie slow de ces années vinyles. Et en attendant de retrouver notre pianiste pour ce soir, Wajdi Chérif.

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1: Et on est parti pour écouter ce titre pendant des minutes et des minutes, et déjà, ce titre fait 10 minutes 46, c'est pas mal du tout, c'est entraînant, c'est langoureux, mais il faudrait bien qu'on quitte ces territoires pour aller vers d'autres, celui de Wajdi Chérif, le pianiste tunisien est installé à l'étranger, avec qui on va découvrir son dernier opus, ça s'appelle Saturday Blues, ça vient de sortir, c'est très beau, écoutez. Ensuite, nous écouterons d'autres titres de son répertoire, comme par exemple... But not for me.

Voilà, ça s'appelle un intrus, hein, on appelle ça un intrus, but not for me. Mais bon, c'était la version originale chantée par Ira Gershwin. Nous aurions plutôt préféré écouter Wesley Shelley. Ce sera une autre fois. Bah, on va continuer à l'écouter dans Fuzzy Colors.

Voilà comment Wajdi Chérif, le pianiste tunisien installé à l'étranger, voit la Tunisie, et particulièrement Tunis le soir, Tunis by night. Et on a senti cette saveur plutôt assez tunisienne de son œuvre qu'on vient d'écouter. Et là, nous avons quasiment terminé notre choix pour ce soir, mais comme je vous l'avais indiqué au début de cette émission du mercredi 14 octobre 2026, nous terminons par un vinyle en écoutant entièrement cette fois-ci, sans qu'il y ait accompagnement ni par la voix, ni par les informations, ni quoi que ce soit, mais savourer entièrement l'écoute d'un vinyle de d'une face, la face A, non, du premier titre jusqu'au dernier titre. Et cette soirée, et cette fois, nous avons choisi pour vous l'organiste qui s'appelle Johnny Smith. Et il y a Jimmy Smith, bien sûr, et puis celui-ci, pour un peu le distinguer, on l'appelle Johnny Hammond Smith, et son instrument, bien sûr, c'est le Hammond B3. L'album s'appelle Black Fever, c'est la fièvre noire, et c'est appréciable. Voilà. Je vais vous laisser avec ces titres-là jusqu'à la fin de cette émission, vers minuit. Et puis on se retrouve dans quelques heures, à partir de 17 h, dans la bonne fréquence. Demain, ça sera une journée fériée, une journée importante, puisque

Elle correspond à la fête de l'évacuation au 63e anniversaire. Et nous allons reprendre un peu l'histoire de cette bataille de Bizerte avec l'historien Faisal Sherif. Et on parlera également économie avec Saous El Gharbi et le financement de l'économie tunisienne. Passez une très bonne nuit. À demain.

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